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À la TUC, merci d'être à l'écoute en ce mercredi soir.

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2: Voici vos nouvelles, Arsenal Média. L'opération policière en cours depuis dimanche dans le but de retrouver Philippe Benoît, qui est recherché en lien avec une enquête pour homicide sur son fils, se poursuit. L'homme de 41 ans n'a toujours pas été retrouvé. Plusieurs médias ont fait état que Philippe Benoît avait menacé son fils de mort en 2014. Selon la presse, pendant une dizaine d'années, il ne pouvait le voir qu'une fin de semaine par mois, sous la supervision de sa mère, sous l'ordre d'un juge. On rapportait qu'il a d'importants problèmes de santé mentale. Son fils, âgé de 16 ans, envisageait d'entreprendre un diplôme d'études collégiales en soins infirmiers. Selon Radio-Canada, Philippe Benoît fait maintenant officiellement l'objet d'un mandat d'arrestation par la Sûreté du Québec, alors que le directeur des poursuites criminelles et pénales a autorisé une accusation de meurtre au premier degré qui sera déposée contre lui dès qu'il sera retrouvé. Les activités entourant le 53e festival de chasse de la TUC sont en branle. Parmi elles, on retrouve un concours photo qui est présenté pour une troisième année. Il est possible de présenter les œuvres dans la catégorie « faune », que ce soit des oiseaux ou des mammifères. On retrouve aussi la catégorie « paysage », en plus de celle consacrée aux caméras de chasse à l'Orignal. On retrouve tous les règlements du concours « Chasseur d'images » sur le site web du Festival de chasse. On peut acheminer un maximum de 10 photos pour chacune des catégories. Après l'accroche, le secteur Parenteville de la TUC fera l'objet d'une fête familiale ce samedi 1er août. Dès 13h, toutes les familles sont attendues au centre communautaire. Au programme, jeux gonflables, canons à mousse, en plus d'un souper au blé d'Inde et au hot dog. Sur place, il y aura de la barbe à papa, du pop-corn, de la limonade, des nachos, ainsi que des guimauves chocolatées. On aura droit aussi à de l'animation musicale avec Daniel Lachance et un feu d'artifice en soirée. L'admission est gratuite. Finalement, côté météo à la TUC, ce soir et cette nuit, c'est des averses avec un risque d'orage violent et le minimum est de 17 degrés.

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Donaï Thériault qui vous accompagne jusqu'à minuit au 97.1. 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
2: Voici vos nouvelles Arsenal Média. L'opération policière en cours depuis dimanche dans le but de retrouver Philippe Benoît, qui est recherché en lien avec une enquête pour homicide sur son fils, se poursuit. L'homme de 41 ans n'a toujours pas été retrouvé. Plusieurs médias ont fait état que Philippe Benoît avait menacé son fils de mort en 2014. Selon la presse, pendant une dizaine d'années, il ne pouvait le voir qu'une fin de semaine par mois, sous la supervision de sa mère, sous l'ordre d'un juge. On rapportait qu'il a d'importants problèmes de santé mentale. Son fils, âgé de 16 ans, envisageait d'entreprendre un diplôme d'études collégiales en soins infirmiers. Selon Radio-Canada, Philippe Benoît fait maintenant officiellement l'objet d'un mandat d'arrestation par la Sûreté du Québec, alors que le directeur des poursuites criminelles et pénales a autorisé une accusation de meurtre au premier degré qui sera déposée contre lui dès qu'il sera retrouvé. Les activités entourant le 53e festival de chasse de la TUC sont en branle. Parmi elles, on retrouve un concours photo qui est présenté pour une troisième année. Il est possible de présenter les œuvres dans la catégorie faune, que ce soit des oiseaux ou des mammifères. On retrouve aussi la catégorie paysage, en plus de celle consacrée aux caméras de chasse à l'Orignal. On retrouve tous les règlements du concours Chasseurs d'images sur le site web du Festival de chasse. On peut acheminer un maximum de 10 photos pour chacune des catégories. Après l'accroche, le secteur Parenteville de la TUC fera l'objet d'une fête familiale ce samedi 1er août. Dès 13h, toutes les familles sont attendues au centre communautaire. Au programme, jeux gonflables, canons à mousse, en plus d'un souper au blé d'Inde et au hot dog. Sur place, il y aura de la barbe à papa, du pop-corn, de la limonade, des nachos, ainsi que des guimauves chocolatées. On aura droit aussi à de l'animation musicale avec Daniel Lachance et un feu d'artifice en soirée. L'admission est gratuite. Finalement, côté météo à la TUC, ce soir et cette nuit, c'est des averses avec un risque d'orage violent et le minimum est de 17 degrés.

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0: 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À la TUC, merci d'être à l'écoute en ce mercredi soir.
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2: Voici vos nouvelles, Arsenal Média. L'opération policière en cours depuis dimanche dans le but de retrouver Philippe Benoît, qui est recherché en lien avec une enquête pour homicide sur son fils, se poursuit. L'homme de 41 ans n'a toujours pas été retrouvé. Plusieurs médias ont fait état que Philippe Benoît avait menacé son fils de mort en 2014. Selon la presse, pendant une dizaine d'années, il ne pouvait le voir qu'une fin de semaine par mois, sous la supervision de sa mère, sous l'ordre d'un juge. On rapportait qu'il a d'importants problèmes de santé mentale. Son fils, âgé de 16 ans, envisageait d'entreprendre un diplôme d'études collégiales en soins infirmiers. Selon Radio-Canada, Philippe Benoît fait maintenant officiellement l'objet d'un mandat d'arrestation par la Sûreté du Québec, alors que le directeur des poursuites criminelles et pénales a autorisé une accusation de meurtre au premier degré qui sera déposée contre lui dès qu'il sera retrouvé. Les activités entourant le 53e festival de chasse de la TUC sont en branle. Parmi elles, on retrouve un concours photo qui est présenté pour une troisième année. Il est possible de présenter les œuvres dans la catégorie « faune », que ce soit des oiseaux ou des mammifères. On retrouve aussi la catégorie « paysage », en plus de celle consacrée aux caméras de chasse à l'Orignal. On retrouve tous les règlements du concours « Chasseur d'images » sur le site web du Festival de chasse. On peut acheminer un maximum de 10 photos pour chacune des catégories. Après l'accroche, le secteur Parenteville de la TUC fera l'objet d'une fête familiale ce samedi 1er août. Dès 13h, toutes les familles sont attendues au centre communautaire. Au programme, jeux gonflables, canons à mousse, en plus d'un souper au blé d'Inde et au hot dog. Sur place, il y aura de la barbe à papa, du pop-corn, de la limonade, des nachos, ainsi que des guimauves chocolatées. On aura droit aussi à de l'animation musicale avec Daniel Lachance et un feu d'artifice en soirée. L'admission est gratuite. Finalement, côté météo à la TUC, ce soir et cette nuit, c'est des averses avec un risque d'orage violent et le minimum est de 17 degrés.

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À la tuque, un bon mercredi soir. Danaï Thériault qui vous accompagne jusqu'à minuit au haut 97.1. 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
2: Voici vos nouvelles, Arsenal Média. L'opération policière en cours depuis dimanche dans le but de retrouver Philippe Benoît, qui est recherché en lien avec une enquête pour homicide sur son fils, se poursuit. L'homme de 41 ans n'a toujours pas été retrouvé. Plusieurs médias ont fait état que Philippe Benoît avait menacé son fils de mort en 2014. Selon la presse, pendant une dizaine d'années, il ne pouvait le voir qu'une fin de semaine par mois, sous la supervision de sa mère, sous l'ordre d'un juge. On rapportait qu'il a d'importants problèmes de santé mentale. Son fils, âgé de 16 ans, envisageait d'entreprendre un diplôme d'études collégiales en soins infirmiers. Selon Radio-Canada, Philippe Benoît fait maintenant officiellement l'objet d'un mandat d'arrestation par la Sûreté du Québec, alors que le directeur des poursuites criminelles et pénales a autorisé une accusation de meurtre au premier degré qui sera déposée contre lui dès qu'il sera retrouvé. Les activités entourant le 53e festival de chasse de la Tuque sont en branle. Parmi elles, on retrouve un concours photo qui est présenté pour une troisième année. Il est possible de présenter les œuvres dans la catégorie « faune », que ce soit des oiseaux ou des mammifères. On retrouve aussi la catégorie « paysage », en plus de celle consacrée aux caméras de chasse à l'Orignal. On retrouve tous les règlements du concours Chasseurs d'images sur le site web du Festival de chasse. On peut acheminer un maximum de 10 photos pour chacune des catégories. Après l'accroche, le secteur Parenteville de la Tuque fera l'objet d'une fête familiale ce samedi 1er août. Dès 13h, toutes les familles sont attendues au centre communautaire. Au programme, jeux gonflables, canons à mousse, en plus d'un souper au blé d'Inde et au hot dog. Sur place, il y aura de la barbe à papa, du pop-corn, de la limonade, des nachos, ainsi que des guimauves chocolatées. On aura droit aussi à de l'animation musicale avec Daniel Lachance et un feu d'artifice en soirée. L'admission est gratuite. Finalement, côté météo à la Tuque, ce soir et cette nuit, c'est des averses avec un risque d'orage violent et le minimum est de 17 degrés.

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Bienvenue dans vos 100 000 matins édition du jeudi 30 juillet. Ça achève le mois de juillet, mais c'est encore le mois d'août. J'espère que ça va bien. J'espère que vous êtes encore en vacances. Ceux qui l'étaient, ceux qui s'en viennent, les vacances, ça s'en vient assez rapidement. C'est deux jours de travail, puis hop, c'est parti pour les vacances. Fait que peu importe votre situation, on vous accompagne. On est là pour vous autres dans le meilleur de la musique. Fred Côté avec vous jusqu'à 9h et bien content d'être là. Je vous parle souvent de ce que j'ai dans la tête. Avant de ça, je vais vous dire de ce qui s'en vient dans l'émission. On va parler avec Vanessa Boulay, à peu près dans une trentaine de minutes. Vanessa, on va tenter de répondre à la question. On veut décrocher pendant les vacances, mais jusque où on peut décrocher sans avoir l'impression de reculer ou d'abandonner toutes les tout ce qu'on s'est donné comme objectif ou tout ce qu'on fait comme habitude, comme routine. Comment est-ce qu'on fait pour peut-être les délaisser un petit peu pendant le temps des vacances, mais pas trop non plus, pas les laisser trop loin? On va répondre à cette question-là avec Vanessa. Sinon, 7h40, manquez pas Lynn Boutillette qui est là pour la chronique techno. Ça, c'est toujours bien intéressant. Et là, c'est ça, dans la catégorie « Tune » qui me reste dans la tête depuis ce matin, c'est ça qui tourne.

0: ouais, le meilleur de la musique, c'est nous autres.
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0: On cherche encore, Ginette.
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0: Ouais, t'exagères un peu, là.
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0: Ouais, t'as raison.
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0: J'ai besoin d'un ami, c'est ce que j'ai dans la tête depuis ce matin. Et je n'ai pas besoin d'amis parce que je vous ai, vous autres. Vous êtes nombreux à être là, je le sais. Merci d'être là. C'est le fun d'être là avec vous autres le matin. Puis vous pouvez m'écrire en tout temps 1-855-407-2346, 1-855-40-RADIO. Ça nous fait toujours plaisir de vous lire. D'ailleurs, il y en a qui ont répondu un petit peu tard. J'avais quitté le studio, puis quand je suis rentré ce matin, je regarde ça, puis ah ouais, OK, il y avait encore des réponses sur les Star Wars d'hier. D'après vous autres, lequel des trois Star Wars est le meilleur? Les trois premiers, je veux dire, là. Tu sais, les originaux ou non, mais les premiers qui sont sortis là, dans les années 60, fin des années 70, début des années 80, dans le fond, l'épisode 4, 5, 6, c'était quel le meilleur? Moi, mon préféré dans ces trois-là, c'est l'Empire contre-attaque. Ça a toujours été ça et ça va rester ça. Jusqu'à temps que je vois le bout de cette belle vie-là. Fait que merci d'être avec nous autres dans vos 100 000 matins. On vous accompagne dans le meilleur de la musique, entre autres avec Stromae et Tovlo, la plus récente. Mais tout de suite, on commence cette belle heure avec Europe de Okoumé. Je vous souhaite un excellent jeudi. Merci d'avoir choisi le meilleur de la musique. Merci d'être avec nous autres. À haut! Oh.

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Hey boy! Les deux frères, l'excellente formation, les deux frères, avec Léo Gagné dans le meilleur de la musique. Ah oh, merci d'être là.

pas assez pour que je parte la toune des tatas. De toute façon, j'en ai des tatas un petit peu plus loin dans l'émission. Là. Une nouvelle tendance TikTok. Ah bon, vous me direz une affaire. Pas fort, pas fort. Mais je suis en train de lire, comme le matin, dans des chansons, je lis mon journal, je lis les différentes nouvelles, puis ça. Là, je tombe là-dessus. Ça a pas d'allure. Ça a pas d'allure qu'on soit rendu là, puis qu'il y ait des municipalités qui soient obligées d'aller sur les réseaux sociaux pour dire, hey, pouvez-vous arrêter de voler nos fleurs, s'il vous plaît? Ça a l'air qu'il y a une vague à travers le Québec, dans les municipalités, même chez des personnes privées, là. Tu sais, des gens qui ont des super beaux aménagements fleuraux, ou les gens de, tu sais, devant la mairie ou devant la ville, tu sais, des endroits où on fait des beaux arrangements fleuriers, des belles plates-bandes, puis tout ça. Ben là, le monde arrive le soir avec des pelles, creuse, ramasse les fleurs, puis ils vont planter ça, j'imagine, chez eux. Tabarouette, rendu de voler des fleurs, là, je pense que ça n'a pas d'allure, tu sais. Parlons-nous un peu, ayons un peu de respect, parce que dans le fond, c'est toi que tu voles. Tu sais, c'est ça, à un moment donné, de penser un petit peu plus loin que le bout de son nez, tu sais. Parce que si moi, je vole des plantes à la mairie, puis qu'ils sont obligés d'en racheter, puis que mes taxes l'année prochaine remontent de 2$, parce que là, on a besoin de faire des aménagements, puis dans les budgets, on a dépensé de trop d'argent pour les fleurs, puis ils vont refiler le bill à qui, tu penses? Ben oui, à nous autres. Fait que, à moins que tu viennes pas de ta ville, puis tu vas voler ça dans une autre ville, puis ça, c'est pas ben mieux. Bref, hein, voyons t'en acheter des fleurs. En plus, à ce temps-ci de l'année, tu sais, la plupart des pépinières se fendent de derrière pour essayer de les vendre, parce pour liquider le stock qui leur reste, pour pas être pogné avec à la fin de l'été. Fait que, arrêtez de niaiser, là. Ça me dépasse un petit peu ce matin. Les espaces sans réponse. Ben, il y a des affaires sans réponse, mon Clément. T'as bien raison. Du monde qui vole des fleurs de même, moi, ça me laisse sans réponse. Le voici dans le meilleur de la musique à haut.

0: l'aime bien, lui, Clément Jacques. On aime aussi Vanessa Boulay, qui nous présente toujours d'excellents conseils. Question de se garder le mental à la bonne place. Et là, avec Vanessa, on va parler des vacances. Parce que comment est-ce qu'on peut profiter des vacances? Peut-être prendre, pas une pause, mais mettons, devenir un peu plus lousse dans nos habitudes, un peu plus lousse dans nos routines de vie, sans avoir l'impression de reculer. C'est une super bonne question, puis j'ai bien hâte que Vanessa y réponde dans quelques minutes.
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4: Ici Michel Scarpineau, voici le bilan de l'actualité. La Sûreté du Québec a confirmé hier avoir retrouvé Philippe Benoît, le père suspecté d'avoir tué son fils de 16 ans à Shawinigan, mettant fin à une chasse à l'homme qui avait débuté dimanche. Les policiers ont procédé à son arrestation vers 16h30, près du lac Veillette à Shawinigan. C'est grâce à de l'information en provenance du public que les policiers quadistes, membres du service de l'intervention d'urgence, ont pu se déployer rapidement dans le secteur, a indiqué la Sûreté du Québec. On sait que le directeur des poursuites criminelles et pénales avait lancé mardi un mandat d'arrêt contre Philippe Benoît pour le meurtre au premier degré de son fils. L'individu qui souffre de troubles de santé mentale a été pris en charge par une équipe de paramédicaux et il a été transporté vers un hôpital de la région. Le conseil d'agglomération de la TUC recevra une aide financière de 210 000 $ du gouvernement du Québec qui sera versée dans le cadre du programme d'entente en patrimoine. Les municipalités ont l'obligation gouvernementale de faire l'inventaire de leur patrimoine bâti. Trois phases ont déjà été réalisées dans cet inventaire et la quatrième consistera à analyser entre 500 et 600 bâtiments construits avant 1940. Des visites sur le terrain pourront déterminer si les bâtiments répondent aux critères pouvant éventuellement mener à leur protection patrimoniale par la municipalité ou le gouvernement. Il pourrait en sortir peu de bâtiments en raison du caractère strict de ces critères. Notamment, ils ne doivent pas avoir fait l'objet d'altérations importantes pour les mettre au goût du jour. Et puis la troisième de la série des quatre soirées des Jeux du Centre-Ville sera présentée ce soir à l'angle des rues commerciales et Saint-Joseph. Deux formations seront en spectacle. Le groupe Latuquois Fake Empire présentera un spectacle à 19h30. Et puis à 21h, ce sera au tour du Tailgate Radio avec PL Belval. Rappelons que les spectacles sont offerts gratuitement chaque deux jeudis. C'était vos actualités. 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
5: La TUC, ben, on est encore au jaune là, sur le site d'Environnement Canada là, pour des pluies fortes. Ça devrait cesser ce matin. Ça reste généralement nuageux par la suite. On a 40% de probabilité d'averse pour le restant de la journée. Risque d'orage aussi quelque part cet après-midi. Ça reste confortable. Maximum 21 avec l'humidex. On pourrait ressentir jusqu'à 26. Présentement, on a 18 au cœur de la ville. Demain, c'est un petit peu mieux parce qu'on devrait peut-être voir un peu de soleil en après-midi avec un maximum à 27. Mais le week-end risque d'être gris et pluvieux. 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Merci d'être là.

Comment prendre une pause pendant les vacances sans avoir l'impression de reculer face à nos objectifs qu'on s'est fixés? Vanessa va tenter de répondre à cette question-là dans quelques minutes. On est content de l'accueillir. Vanessa Boulet qui est avec nous tout de suite après Jay Scott qui nous chante Woodstock dans le meilleur de la musique. Ah oh, merci d'être là. Super.

0: On va parler vacances avec Vanessa Boulet ce matin dans notre chronique Bien-être. Bon matin, Vanessa.
1: Bon matin.
0: Là, on est en mode vacances, c'est-à-dire la moitié du Québec est en vacances. Toi, tu l'es aussi, Vanessa. Puis là, le titre ce matin, c'est « Tu peux ralentir sans reculer ». Puis j'ai l'impression que ta vision des vacances a pas mal changé au courant des derniers. Du moins, c'est ce qu'on peut voir sur les réseaux sociaux présentement.
1: Oui, exactement, c'est ça. Je suis un peu en mode vacances sans l'être complètement. Puis, tu sais, c'est drôle parce que justement, je reçois beaucoup de questions par rapport à tout ça en ce moment. Tu sais, est-ce que tu continues de t'entraîner?
0: Ouais.
1: Tu continues de travailler quand même? Tu sais, comment tu gères ton alimentation entre les barbecues puis tout ça? Puis oui, ma réponse est complètement différente aujourd'hui de celle que je t'aurais donnée il y a quelques années parce qu'avant, dans ma tête, décrocher, ça voulait pratiquement dire de tout. Et c'est ça là, si on peut dire ça en bon québécois. Tu sais, pas d'entraînement, plus de routine, on oublie la structure, puis tu sais, faire exactement l'inverse de mon quotidien parce que sinon, j'avais vraiment l'impression de pas être en vacances, de pas décrocher. Puis aujourd'hui, je réalise une chose, c'est que j'ai plus besoin de tout abandonner pour me sentir libre, me sentir en vacances. Juste changer de beat, moi, ça me convient.
0: Et qu'est-ce qui a changé, Vanessa, dans ton cas?
1: Ben, tu sais, je pense que à la base, on a une drôle de relation justement avec cette liberté-là. Tu sais, je pense qu'on confond souvent cette liberté puis l'absence de structure. Puis, tu sais, je pense que je suis pas la seule. Là, souvent que pour décrocher, il faut faire l'opposé de ce qu'on fait normalement. Que ça soit de dire, tu vas au gym toute l'année, ben en vacances, tu dis, j'oublie ça pour une semaine, deux semaines. Si je mange d'une certaine façon, ben on oublie ça, je suis en vacances. On change l'horaire, on veut rien prévoir. Puis, tu sais, don't get me wrong, ça fait vraiment du bien. C'est correct aussi de le faire, mais je pense qu'avec les années, moi, en tout cas, j'ai compris que certaines de mes habitudes sont pas des obligations. Puis je sais pas quelque chose que je m'impose non plus pour me sentir justement plus libre, moins au quart de tour. Puis c'est des choses qui me font du bien, tu sais. Puis au final, je me demande pourquoi faudrait arrêter de faire des choses qui nous font du bien pour se prouver d'une certaine façon qu'on a une certaine liberté pendant X nombre de jours ou X nombre de semaines, tu sais. Puis juste d'avoir une structure qui fait place un petit peu plus à l'imprévu, à la souplesse, je pense que ça peut être tout aussi parfait.
0: Fait que donc, pour toi, Vanessa, ce que je comprends, là, c'est on n'abandonne pas notre discipline, ça reste le principe de base, c'est juste une autre façon de la vivre.
1: Ben exactement, tu sais, je pense que justement, moi, avant, j'avais une définition de la discipline qui était très rigide. Puis je pense que c'est une partie de la plus grosse évolution que j'ai eue dans mon cheminement parce que justement, pendant longtemps, c'était tout ou rien, tu sais, dans les deux extrêmes. Soit que je suis sur la coche ou que je lâche prise, je suis ma routine ou je profite ou, tu sais, puis je pense qu'au final, les deux peuvent coexister, tu sais. On peut être une personne super disciplinée puis décider qu'aujourd'hui, ben, l'entraînement rentre pas dans l'horreur parce qu'on est en vacances, on est à l'extérieur, on n'a pas d'équipement ou parce que ça nous tente pas. Puis tu sais, je pense qu'on peut être ambitieux dans la vie, dans l'entreprise, dans notre travail puis décider une journée qu'on est moins productif puis que la liste de to-do est plus courte, tu sais. Ça veut pas dire que ralentir, c'est reculer non plus. Fait que tu sais, je pense qu'il faut juste faire attention à tout ça. Puis d'associer justement le progrès à la continuité, tu sais.
0: Et j'imagine que l'inverse est aussi vrai, Vanessa, dans le sens où profiter, ça veut pas nécessairement dire que là, je sac tout en arrière puis j'oublie tout ce que j'ai fait avant, là. T'sais, il y a une continuité. Puis j'imagine aussi que quand on garde un certain beat, oui, peut-être ralentir, mais si je garde un certain beat, quand ça va être le temps de revenir à des temps, mettons, à la rentrée scolaire, puis ça, où là, bon, vraiment, là, je vais reprendre une routine beaucoup plus solide, ça va être plus facile de rentrer dedans si t'es pas trop loin.
1: C'est toujours plus facile. on a une coupe de marche de moins à monter, tu sais, pour reprendre ce beat-là. Puis, tu sais, je pense qu'encore une fois, ça revient beaucoup à la mentalité du tout ou rien que je parlais, tu sais. Puis, c'est ça, au final, tu sais, pourquoi toujours recommencer quand on peut simplement adapter, tu sais. Justement, encore une fois, tu t'entraînes habituellement 5 fois semaine. Ben, que tu t'entraînes 2-3 fois semaine en vacances, c'est correct, ça te fait du bien. Puis, tu sais, on garde un certain beat. C'est sûr que, tu sais, notre alimentation change, nos heures de coucher, nos heures de lever change, mais encore là, ça n'empêche pas de laisser de la place à ce qui nous fait du bien. T'sais, le but, c'est encore une fois, puis je pense qu'on l'a répété, puis on va le répéter, puis je vais le répéter encore, la routine parfaite n'existe pas, mais c'est ça qui crée la constance, pareil. T'sais. Une routine qui est capable de survivre à la vraie vie, c'est pour moi une distinction qui est énorme, qui change toute la game dans un processus, là.
0: Fait que finalement, être constant, ça veut pas dire nécessairement faire toujours la même affaire.
1: Non, absolument pas, parce qu'encore là, une routine, bon oui, on va répéter certaines choses dans un ordre précis, mais encore là, faire de la place à l'improvisation, c'est une autre chose. T'sais. La constance, pas de répéter exactement la même journée 365 jours par année. T'sais. On s'entend que la motivation, ça se peut que tu perdes ton mojo à quelque part on the road. La vie change, les saisons changent, nos enfants évoluent, notre travail change aussi, puis notre énergie aussi. T'sais. Puis pourquoi au final, notre rythme, pourquoi il ne suivrait pas non plus? Fait que je pense que la vraie constance, c'est plutôt de savoir quelles sont les choses qui font en sorte que je suis bien. Et moi, en fait, au final, je protège ça puis je laisse aller autre chose.
0: Et tu parles beaucoup de trouver son propre beat, son beat à soi. Est-ce que c'est ça, finalement, l'équilibre pour toi, Vanessa?
1: Ben, je pense que oui, parce que ça donne l'impression qu'il existe une formule parfaite, justement, quand on est dans la discipline. Mais au final, si tout est parfait, balancé, on peut pas trouver un équilibre qui est parfait tout le temps, puis la vie fonctionne pas comme ça. Fait que, tu sais, notre trip doit être aussi, je pense, qui doit suivre ce parallèle-là. Tu sais, il y a des semaines, comme je te dis, où la business va prendre plus de place, ou des moments où les enfants ont plus besoin de nous, des périodes où on a envie de pousser plus dans nos entraînements, tu sais. Puis je pense que le goal, au final, c'est pas de trouver la routine parfaite, le bon beat, mais c'est vraiment d'apprendre à créer le sien à travers toutes les fluctuations qu'on peut rencontrer.
0: Puis si je comprends bien, faut quand même se laisser un petit peu de place à l'improvisation là-dedans. Là, tu sais, pas être non plus dans un cadre qui est rigide du début jusqu'à la fin. On se garde un peu de place pour improviser. Pis quand on sait bien improviser, ben on va quand même rester dans notre carré, dans notre terrain de jeu. Puis si tu devais laisser là une réflexion aux gens, Vanessa, avant qu'on se laisse pour leurs vacances.
1: Ben oui, absolument. Puis au final, à travers ça, tu sais, profitez-en pleinement. T'sais.
0: Oui, madame.
1: Dormez, mangez plus, mangez ce qui vous fait du bien, mangez tard, un drink sur une terrasse, puis tu sais, faites rien si ça vous tente, mais pensez pas non plus que pour être libre, on doit nécessairement tout abandonner ça, parce que la vraie liberté, c'est exactement ça. Je pense que c'est de se laisser du jeu aussi, sans devenir super rigide, savoir apprendre à ralentir, ce qui est pas facile pour tout le monde, sans culpabiliser non plus. Donc, c'est ça, se profiter sans tout foutre en l'air pour revenir, comme tu le disais, d'une façon un petit peu plus smooth, puis de pas perdre son rythme totalement.
0: De toute façon, le titre était très bien choisi. Tu peux ralentir sans reculer. Vanessa, merci beaucoup. Je te laisse être en semi-vacances. On se retrouve la semaine prochaine.
1: Hey, bonne vacances à tout le monde.
0: All right, salut.
1: Ciao.
0: Vous pouvez retrouver Vanessa facilement sur les réseaux sociaux. Vanessa Boulet, B-O-U-L-A-I-S, aussi simple que ça.
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0: courte pause pour vous autres dans le meilleur de la musique à eau. Et qu'est-ce que mon document s'est fermé? Mercure qui est rétrograde ou quelque chose du genre, là, je sais pas trop. Tout se fermé dans l'ordinateur. Qu'est-ce que tu veux? C'est le même. Est-ce que vous êtes du genre... Comment vous éternuez dans la vie? Êtes-vous le genre à ce que le huitième voisin se rende compte que t'as éternué, que le rhume des foins ou que t'sais, t'avais quelque chose? Ou vous êtes du genre très discret puis personne s'en rend compte parce que vous retenez tout ça par en dedans? Ou sûrement quelqu'un vous a dit, si vous êtes dans la deuxième catégorie, c'est sûr qu'il y a quelqu'un qui vous a dit à un moment donné, dit, ça c'est pas bon. Ça là, c'est pas bon, faire ça. Puis tout le monde dit, il y a pas de problème. Ben, la science a tranché cette semaine. Ouh, puis c'est assez sévère. Fait que, vous pouvez me répondre aussi, vous autres, vous êtes quel genre d'éternueur ou éternueuse? Vous faites ça par en dedans comme ça, ou vous êtes, voilà! Puis ça sort de partout, ben c'est sûr, dans le coude, là, mais mettons que c'est sonore. Vous êtes quel genre d'éternueur? 1-855-407-2346, 1-855-40-RADIO. J'aurais jamais pensé pouvoir poser un jour cette question-là. Hey, toi, là, quel genre d'éternueur ou d'éternueuse t'es? J'espère que vous allez être nombreux à me répondre. Je vous parle de l'article et je vous parle aussi des réponses dans quelques minutes. Tout de suite après de l'excellente musique, c'est Jeff Posey qui le chante, puisqu'il nous faut à eau.
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Vous êtes quel genre d'atchoumeur, d'atchoumeuse? Êtes-vous du genre à ce que ça achou tout sort puis il n'y a pas de problème, ou vous retenez ça, vous êtes très poli, ou vous, même vous pincez le nez, vous boutez? Quel genre vous êtes? Moi, je viens d'une famille où mon père, quand il éternue, c'est la municipalité voisine qui le sait, puis ma mère, elle se fait faire le saut elle-même quand elle éternue. Achou, quoi? Puis là, peur, qui c'est qui a fait ça? Je trouve ça toujours bien, bien drôle. Fait que, tu sais, j'ai pas appris à retenir ça, moi, les atchoums. Je sais qu'il y a plusieurs personnes qui le font. Et ce que je trouve drôle, souvent, les personnes qui le font. Et je fais un beau clin d'œil à ma chérie d'amour. Ma blonde, elle se bloque comme ça le nez, pis tout ça, mais elle fait... Tchou! Elle fait le son avec sa bouche. Moi, je fais pas le son, c'est achou, que ça, tu sais, ça sort, c'est le bruit que ça fait quand l'air sort, parce que c'est quand même impressionnant. Je sais pas si tu le sais, mais ça sort à 160 km/h l'air de ta bouche quand t'éternues. On y donne une sacrée bonne poussée, là. Mais c'est ça, le monde qui crée le son en faisant achou. Ça, je trouve ça ben, ben drôle. Je trouve ça cute. Fait que la médecine a tranché. Puis ça fait longtemps qu'on le sait, ça. Ça fait longtemps que sûrement, il y a des gens qui disent, parce que si t'éternues par en dedans, là, fait un bout de temps qu'il y a des gens qui disent, mais c'est pas bon, tu devrais pas. D'ailleurs, il y a quelque chose qui se produit quand on éternue qui est impossible d'empêcher. Puis il y a une raison bien logique à ça, là. C'est qu'on veut pas qu'ils partent eux autres aussi. C'est que c'est impossible d'éternuer les yeux ouverts. Puis on conseille vraiment pas d'essayer, là. Parce que les oiseaux, tu vas ramasser tes deux verres, pas tes verres de contact, tu vas ramasser tes yeux à terre. Pas pour rien que les paupières se ferment, parce que les yeux ont envie de sortir de la tête tellement que c'est, on va dire, entre guillemets, violent. Mais ça vient avec un paquet d'autres problèmes que ça peut causer si jamais tu te retiens. Là. Si tu bouches ton nez, fermes ta bouche, t'éternues tout ça par en dedans. Il est arrivé l'histoire d'un homme de 34 ans en Grande-Bretagne qui, lui, s'est déchiré là, certaines parties de la gorge. Il a fait ça, il a senti mal, il est allé à l'hôpital, ils ont dit « Ah ben ouais, qu'est-ce que t'as fait? » J'ai éternué. Eh ben, moi, t'as éternué par en dedans parce qu'il y a eu des lésions, puis il y a eu des coupeurs, puis tout le kit. Fait que, tu sais, puis ça, ce n'est qu'un petit problème. Tu sais, ça peut aller à des graves problèmes comme des ruptures d'anévrisme dans le cerveau, des lésions des oreilles, les tympans qui peuvent aussi être percés, rupture des vaisseaux sanguins dans l'œil, tu sais, un paquet de problèmes. Fait que, pourquoi ne pas laisser ça aller, laisser ça sortir? C'est certain, là, les amis, par contre. Hein, la pandémie nous a appris que on se garde quand même nos microbes pour nous autres. C'est pas parce qu'on veut le sortir, le son, que ça veut dire qu'il faut laisser sortir toutes les germes qui viennent avec puis pitcher ça le plus loin possible. La main, le mouchoir, la coude, la manche, on se lave les mains, ou si on est malade, on se met un masque, ça, on le sait, on l'a appris. Mais s'il vous plaît, de grâce, je tiens à vous autres, je tiens à ce qu'on soit le plus nombreux possible dans les 100 000 matins, puis éternuer par en dedans, c'est pas bon. Ça, c'est bon, par contre.

0: Je salue Nathalie et les autres qui nous ont répondu là, via la messagerie texte 1-855-40-RADIO, 1-855-407-2346. Visiblement, on est une gang, nous, à aimer ça se faire entendre, ou du moins à pour tenir ça, les Hatchoum. Ouais, et Nathalie... Elle n'est pas tout à fait comme mon père, là, mais pas loin, elle dit que le deux, troisième voisin l'entend. Donc, ouais, mais c'est correct, faut que ça sorte ces affaires-là. Comme j'ai dit, gardons juste les règles sanitaires en place. Quiz, le plus gros mensonge de l'année, là, je vais te donner une toune pour ça. C'est le fun, hein? En plus, c'est net. Il n'y a pas d'hasard dans la vie. Attendez un petit peu que je vous explique ça. On va faire le quiz, là. L'année 1995, trois affirmations, il y en a une qui n'est pas vraie. Laquelle? En 1995, au cinéma, c'est la sortie du film JFK avec Kevin Costner. Dans le monde du sport, en 95, le Canadien échange Patrick Roy à l'Avalanche Colorado. Échange de qui nous a coulé, qui nous a fait vivre près de 30 ans de schnutz. Et en musique, en 95, Coolio lance la pièce Gangsta Paradise. C'est quoi le mensonge? Je vais te donner une toune pour y penser. Puis la toune, il n'y a pas d'hasard. Je viens de parler de Nathalie qui ne retient pas ses Hatchoum quand elle est dehors, son voisin l'entend. Mais qu'est-ce qu'on écoute en musique? Nathalie, Jean Leloup. Il n'y a pas d'hasard dans la vie. Je vous jure qu'il n'y a rien de planifié. On est comme ça, nous autres, à haut.
1: Nathalie.

0: Dans quelques minutes, on s'en va aux nouvelles. Je vous donne la réponse du quiz. Aujourd'hui, on est en 95, plus gros mensonge de l'année. En 95, au cinéma, c'est la sortie du film JFK avec Kevin Costner. En 95, le Canadien échange malheureusement Patrick Roy à l'Avalanche du Colorado. Et en musique, en 95, Coolio lance la pièce Gangsta's Paradise. C'est quoi le mensonge là-dedans? Ben, c'est le film JFK qui a pas été lancé en 95, mais plutôt en 1991 et que ça va faire jaser. Merci encore une fois au collègue Sylvain Morin de préparer ces quiz-là. Louis-Philippe Arnoirel s'en vient pour un bulletin national. Je vous retrouve après pour les sports et aussi restez bien branchés parce qu'on a encore un beau 2 heures ensemble dans vos 100 000 matins.
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3: Bon jeudi, ici Louis-Philippe Arnois Harel. Philippe Benoit, le père suspecté d'avoir tué son fils adolescent à Shawinigan, a été arrêté hier en fin d'après-midi près du lac Veillette en Mauricie. Cette arrestation a mis fin à une chasse à l'homme qui avait débuté dimanche après la délivrance d'un mandat d'arrêt pour meurtre au premier degré. Benoît, qui souffre de troubles mentaux, a résisté à son arrestation selon la Sûreté du Québec. Il a dû être maîtrisé avec la force avant d'être pris en charge médicalement. Les enquêteurs attendent désormais que son état de santé lui permette de comprendre les accusations et de répondre aux questions. Le syndicat qui représente 4400 agents de bord de WestJet a déposé un préavis de grève de 72 heures, ouvrant la voie à une éventuelle grève dès dimanche pendant la période de forte affluence qu'est la saison estivale. Selon le syndicat canadien de la fonction publique, les deux parties restent très éloignées sur des enjeux clés, mais il est encore possible d'éviter la grève. Dans son propre communiqué, WestJet a annoncé avoir répondu à l'avis de grève par un préavis de lockout de 72 heures. La compagnie aérienne, deuxième plus importante au Canada, a précisé qu'elle poursuivra activement les négociations en vue de parvenir à un accord pour le renouvellement de la convention collective. Certains vols pourraient commencer à être annulés dès vendredi. Et pour terminer, le premier ministre Mark Carney estime que la réputation du Canada en tant que fournisseur fiable pourrait en pâtir si le pays commence à limiter ses exportations d'énergie comme levier dans les négociations commerciales avec les États-Unis. M. Carney faisait une annonce aux côtés de la première ministre de l'Alberta, Danielle Smith, à Red Deer hier. Il s'est fait poser une question sur la possibilité de restreindre les exportations d'énergie vers les États-Unis afin de s'en servir comme moyen de pression dans les négociations commerciales. Le premier ministre de l'Ontario, Doug Ford, a laissé entendre la semaine dernière que le Canada pourrait démanteler les États-Unis si Ottawa et les provinces acceptaient de transformer ses exportations énergétiques en levier de pression. C'est ce qui complète vos actualités Arsenal Media. Passez une bonne journée sur nos ondes.
4: Je fais pas de politique, là. Mais je vais en faire pareil, là, mais moi, les affaires de même de grève là, dans des grands moments d'affluence. Je sais que le droit de grève est un droit là, qui nous appartient au Canada. Puis en plus de ça, c'est certain que si tu fais une grève quand c'est le mois achalandé, ça n'a pas vraiment d'impact. Mais là, comme ça, là, des grosses vacances de l'été, puis il y a un paquet de monde qui vont être stressés, qui vont sûrement passer des moins bonnes vacances, sans mon vol, va-t-il être annulé ou non. Je trouve ça un peu ordinaire. Allons dans le monde du sport, question de se détendre un petit peu, parce que là, on se rappelle, là, la chaîne des événements. Leo Carlson reçoit une offre hostile de la part des Flyers de Philadelphie. Finalement, les Ducks accotent l'offre 18 millions par année pour Leo Carlson. Après ça, Connor Bedard signe une entente de 5 ans pour 75 millions, 15 millions par année avec les Blackhawks de Chicago. Fait que là, on a dit, OK, Macklin Celebrini, lui, à 20 ans, grande vedette, probablement un des meilleurs joueurs de la Ligue à en devenir. Lui, il va rapporter combien? Tu sais, ça va être quoi le contrat qu'on va lui faire signer? Ben, on le sait maintenant. Contrat de 94 millions sur 5 ans, 18,8 millions de dollars par année. Il devient le joueur le mieux payé de la Ligue nationale à 20 ans. C'est vrai qu'il est bon, Macklin Celebrini. C'est vrai qu'il est dominant. Mais tabarouette! Donner, qu'il soit le meilleur, le joueur le mieux payé de la Ligue. T'sais, on s'entend, là. Présentement, c'est loin d'être le meilleur. Je sais qu'il y a une affaire de marché. Je sais que tout ça, je comprends comment ça fonctionne. Mais quand même, tabarouette que c'est énormément d'argent. Daniel Sauvageau, on apprend ça, là, qui va maintenant être à la tête du programme canadien féminin au hockey. Bien sûr, c'est elle qui va diriger l'équipe nationale. Et elle a dit qu'elle resterait quand même avec la Victoire, directrice générale de la Victoire. Puis parlant de la Victoire, ben, il y a des photos qui ont partagé sur les réseaux sociaux. On voit Marie-Philippe Poulin, capitaine clutch, comme on l'appelle, en béquille. Elle s'est fait opérer. On sait qu'elle a été blessée aux Jeux Olympiques. On lui a donné le choix. Tu te fais opérer tout de suite, puis tu manques le restant de la saison puis les séries. Ou bien on attend, on traite 6 semaines de break, puis à la fin de la saison, après les playoffs, on t'opère. C'est la deuxième option qu'elle a prise. Elle est toute souriante sur la photo. Mais étant béquille, est-ce qu'elle sera prête pour le début de la saison? On verra bien. Et sinon, ben je vous rappelle, là, ça commence dans samedi. Ça commence dans samedi. Ça commence dans un jour et quelques, dans deux, on va dire dans deux jours. Là. Samedi matin à Montréal, les grandes vedettes du tennis masculin qui seront à Montréal. Je vous rappelle, c'est le début de l'Omnium Banque Nationale. Les dames cette année sont du côté de Toronto. Oh. Bienvenue dans vos 100 000 matins édition du jeudi 30 juillet. Fred Côté avec vous. Bien content d'être là, bien content d'être avec vous autres. Bien content que vous soyez là aussi. Plusieurs personnes qui m'ont écrit là, sur la messagerie texte ce matin, entre autres pour la question de l'éternuement. Mais j'ai du monde qui me salue aussi. Là. J'ai JF qui régulièrement me dit un petit « Hey, bon matin Fred, je suis là. » Vous pouvez me le dire, un petit bonjour. Vous pouvez me dire aussi où c'est que vous êtes en train de prendre votre café. Ça, c'est toujours le fun. De savoir où c'est que présentement... Vous prenez votre café. Là, je suis rendu au bureau, moi, 7h06, là, je suis rentré, je suis déjà à mon bureau, je suis déjà à mon poste, j'ai punché, tout est fait. Ou bien, oh boy, dis-moi, là, j'ai encore assis sur la table de cuisine à me demander comment je vais m'habiller. C'est à cette heure-ci, je prends mon café. C'est, ça nous fait toujours plaisir de rentrer dans votre... Nous autres, on rentre dans votre quotidien, vous allumez la radio, puis on est là. Mais nous autres, on aime ça aussi, en avoir des nouvelles de votre quotidien. Fait qu'en tout temps, vous pouvez nous écrire 1-855-40-RADIO, 1-855-407-2346. On a une belle heure pour vous autres. On va parler techno avec Lynn Boutillette, qui est avec nous autres, là, aux alentours de 7h40. Encore une fois, un paquet de sujets super intéressants, entre autres Facebook qui commence à déployer un nouveau badge gratuit pour confirmer qu'une vraie personne se trouve derrière un profil. Ça, je pense qu'il était plus que temps. Faudrait même peut-être étirer ça à d'autres plateformes de réseaux sociaux. Fait que manquez pas ça, là, et bien plus encore, là, mais manquez pas ça aux alentours de 7h40. Sinon, toujours des sujets intéressants, toujours de l'excellente musique avec, entre autres, Somber qui va nous chanter Homewrecker. On va commencer cette heure musicale avec Collective Soul et Shine. Et après ça, on se pose des questions. Après ça, je vais vous faire une série de grandes questions existentielles. Je ne pourrais jamais dire que vous apprenez rien dans les 100 000 matins. Merci d'être là.

0: C'est des grandes questions existentielles. On se lancera pas dans le trop, trop sérieux. Là. C'est des affaires plutôt un peu à la Pierre Légaré que j'ai toujours bien, bien aimé, moi. C'est de poser des questions un peu que personne se pose puis qui amène à des réponses un peu ridicules. J'ai toujours bien, bien aimé ça. Puis ça part fort avec la première. Exemple, je te ferai pas les 28. Il y en a qui sont un peu douteuses là-dedans. Il y en a qui laissent à désirer, mais il y en a d'autres qui sont très, très drôles. La première, c'est, tu sais, puis ça va te donner le ton. Est-ce qu'il y a un synonyme pour le mot synonyme? Ça part de même, tu sais. Si un sourd muet est capable de parler des deux mains, est-ce qu'on dit qu'il est ambidex ou il est simplement bilingue? Ouais. Sinon, pourquoi c'est toujours du côté passager que l'essuie-glace fonctionne le mieux dans une automobile? Pourquoi les magasins qui sont ouverts 24 heures sur 24, 7 jours sur 7, ils ont une serrure? Pourquoi? Ça donne rien de barrer à la porte. Sinon, un aveugle qui prédit l'avenir, est-ce qu'on appelle ça un voyant non-voyant? Bon, celle-là est un petit peu facile. Là. Si une télécommande de télévision fonctionne à batterie, pourquoi elle fonctionne pas quand il n'y a pas d'électricité? Ouais. Regarde ta source, tu vas tout comprendre. Celle-là, je l'ai trouvée extraordinaire parce que ça m'arrive régulièrement. Pourquoi? Est-ce que les tournevis, quand on s'attaque à des très, très petites vis, pourquoi les tournevis, eux, deviennent aussi très, très, très tout petits? Je comprends que la tête du tournevis doit devenir petite. Ça va avec la vis. Mais le manche, lui, on est-tu obligé d'avoir un mini-manche, d'être capable de tenir ça au bout des bras, pas capable d'être forcé? Notre main, nous autres, elle change pas de grosseur. Là. Pourquoi? Si la vue d'un bureau encombré évoque un esprit encombré, tu penses quoi quand le bureau est vide? Et j'aime bien la dernière aussi. Pourquoi les kamikazes portaient-ils un casque? Ça, c'est une très, très bonne question. Et ce genre de question-là me fait penser à une blague. En la lisant, j'ai pensé à une blague. C'est des scientifiques qui font des grandes études. Et là, ils sont en train de faire des recherches sur les puces. Et là, elles prennent les puces. Puis elle dit à la puce, saute. La puce, elle saute. Ping. Après ça, prend la puce, il enlève une patte. Saute. Hop, elle saute. Un peu plus difficilement, mais elle saute pareil. Après ça, enlève une autre patte, saute. Et la puce saute encore une fois. Jusqu'à temps qu'on enlève la dernière patte. Puis là, la puce a plus de patte, puis on lui dit saute, saute, saute, saute. Puis la puce, elle saute pas. Donc, la conclusion scientifique, alors que la puce est privée de ses quatre pattes, elle devient sourde. Ah, je vous la laisse, celle-là. Vous pouvez les réutiliser dans vos parties de famille. Ou non, c'est votre choix. Le bon choix, c'est Gabriel Fredette qui le fait. Puis le bon choix, ben, c'est vous autres qui le faites à tous les jours en étant avec nous autres à haut.
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1: Êtes-vous des collectionneurs? Collectionnez-vous quelque chose? Si oui, écrivez-moi un 855-407-2346-1855-40-RADIO. Ça me fait plaisir de vous lire. Puis j'aimerais ça le savoir parce que là, j'ai une liste des collections les plus bizarres au monde. J'ai hâte de savoir si la vôtre se retrouverait là-dedans. Quoique non, tu sais, j'imagine que non. Quoique, sait-on jamais. Il y en a qui collectionnent toutes sortes d'affaires. Puis c'est bien, bien drôle. Je vous en reparle après Alex Warren qui s'en vient dans le meilleur de la musique à haut.
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7: Ici Michel Scarpino, voici le bilan de l'actualité. La Sûreté du Québec a confirmé hier avoir retrouvé Philippe Benoît, le père suspecté d'avoir tué son fils de 16 ans à Shawinigan, mettant fin à une chasse à l'homme qui avait... débuté dimanche. Les policiers ont procédé à son arrestation vers 16h30 près du lac Veillette à Shawinigan. C'est grâce à de l'information en provenance du public que les policiers quadistes, membres du service de l'intervention d'urgence, ont pu se déployer rapidement dans le secteur, a indiqué la Sûreté du Québec. On sait que le directeur des poursuites criminelles et pénales avait lancé mardi un mandat d'arrêt contre Philippe Benoît pour le meurtre au premier degré de son fils. L'individu qui souffre de troubles de santé mentale a été pris en charge par une équipe de paramédicaux et il a été transporté vers un hôpital de la région. Le conseil d'agglomération de Latuc recevra une aide financière de 210 000 $ du gouvernement du Québec qui sera versée dans le cadre du programme d'entente en patrimoine. Les municipalités ont l'obligation gouvernementale de faire l'inventaire de leur patrimoine bâti. Trois phases ont déjà été réalisées dans cet inventaire et la quatrième consistera à analyser entre 500 et 600 bâtiments construits avant 1940. Des visites sur le terrain pourront déterminer si les bâtiments répondent aux critères pouvant éventuellement mener à leur protection patrimoniale par la municipalité ou le gouvernement. Il pourrait en sortir peu de bâtiments en raison du caractère strict de ces critères. Notamment, ils ne doivent pas avoir fait l'objet d'altérations importantes pour les mettre au goût du jour. Et puis la troisième de la série des quatre soirées des Jeux du Centre-Ville sera présentée ce soir à l'angle des rues commerciales et Saint-Joseph. Deux formations seront en spectacle. Le groupe Latuquois Fake Empire présentera un spectacle à 19h30. Et puis à 21h, ce sera au tour du Tailgate Radio avec PL Belleval. Rappelons que les spectacles sont offerts gratuitement chaque deux jeudis. C'était vos actualités. 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
0: La Tuque, 20 degrés, c'est ce qu'on a présentement au cœur de la ville. Ça devrait pas monter bien plus que ça. Là, on prévoit un maximum à 21 aujourd'hui. On est encore au jaune là, sur le site d'Environnement Canada pour un avertissement de pluie forte. Tout ça devrait cesser quand même ce matin. Ça reste généralement nuageux par la suite. On garde 40% de probabilité d'averse tout au long de la journée et risque d'orage aussi cet après-midi. Demain, c'est un peu mieux. Peut-être voir un peu de soleil. Maximum 27. Ça risque d'être un week-end gris et pluvieux. 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

Est-ce que vous êtes des collectionneurs, collectionneuses? Est-ce que vous collectionnez quelque chose? 1-855-407-2346, 1-855-40-RADIO. Ça fait plaisir de savoir qu'est-ce que vous collectionnez, si vous en êtes un ou si vous en êtes une. Et après ça, ben, je reviens, moi, avec, justement, les collections les plus étranges du monde. Tout de suite après, Alex Warren qui nous change, ouais, change de couche, quoi. Il nous chante Fever Dream dans le meilleur de la musique. Ah, oh, bon matin. 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

Êtes-vous collectionneur? Êtes-vous collectionneuse? Bon, c'est certain qu'il y en a quelques-uns qui m'ont écrit, là. Il n'y a rien de bizarre dans vos affaires. Il y en a encore qui collectionnent les cartes de hockey. Les cartes Pokémon aussi sont ressorties quelques fois. C'est toi ou c'est tes garçons? Ou tu, c'est tes garçons, mais toi, t'en profites aussi. Ah oui, c'est ça. Mais semblait. Mais sinon, je passe en revue là, certaines collections les plus étranges et insolites. Il y en a une que j'ai même eu la chance de visiter. Faut que t'ailles loin, mais ça vaut vraiment la peine. Bon, pas la collection, le pays, oui. La collection, un petit peu moins. C'est quand même inusité, mais... En tout cas, une collection de grippins, ça c'est aux États-Unis, un monsieur qui a présentement 1284 grippins différents. Pas pire. Lui avait collectionné des phonographes, des radios, des voitures. Un collectionneur dans l'âme qui avait décidé d'être un peu plus original que les autres. Tiens, pourquoi pas collectionner des grippins? C'est vraiment impressionnant quand même, là, son espace de collection. Un autre monsieur, lui, qui collectionne des cônes de construction, les fameux cônes orange, parce qu'il était fabricant, lui, de cônes, et il fallait qu'il prouve devant la cour qu'il avait pas le même cône. Il y avait comme des droits d'auteur sur le cône, puis là, il a fallu qu'il se défende en cour. Il dit, ben, je vais en ramasser le plus grand nombre possible pour montrer que ça se peut avoir des cônes différents. Puis un coup qu'il a gagné son procès, il n'a jamais pu arrêter. Fait qu'il a continué de collectionner des cônes. Il y en a plus de 500 à l'heure actuelle. Je l'invite à venir faire un tour à Montréal. Il va en avoir vraiment pour les fins et les fous. Une collection de rouleaux de papier de toilette, mais humoristique et non pas des papiers, des rouleaux déjà... en tout cas, j'irai pas là ce matin. Vous êtes sûrement en train de déjeuner. Une collection de condoms, mais encore une fois, pas utilisés, hein, bien sûr, encore dans leur emballage. C'est intéressant parce que vraiment, au monde des images et les fabricants, visiblement, font preuve d'une très grande originalité pour mettre en marché ce produit-là. Vraiment, les emballages sont super beaux. Une collection, ça c'est un peu écœurant, une collection de mousse de nombril. Et le gars vraiment garde ça par année, tu sais, c'est dans des petits pots, ça a été bien, tu sais, c'est bien identifié, c'est bien gardé dans des pots. Hey, bye boy. Même affaire avec une collection de rognures d'ongles. Tu sais, le gars, il se coupe les orteils, mais lui, il garde ses rognures d'ongles pour les collectionner. On sait bien pas à qui il va refiler ça. Sinon, un monsieur qui collectionne, tu sais, les petits sacs qu'on donne dans les avions quand t'as des hauts de cœur. Ouais, ben lui, visiblement, a pris souvent l'avion, puis a décidé de collectionner le plus grand nombre de sacs possible. Et le dernier, c'est une collection de phallus de mammifères. Ouais, t'as bien compris. C'est le musée, et je l'ai visité. C'est du côté de l'Islande. Ça s'appelle effectivement le musée du pénis. Ça existe. Il y en a de tous les animaux, tous les mammifères qui en ont un sont à peu près représentés dans ce musée-là. Il n'y a rien de sexuel du tout, du tout. Puis je vais vous dire une affaire, il y en a un très, très gros, c'est celui d'un cachalot. Puis je vais vous dire une affaire, tabarouette, c'est monstrueux. Ça prend à peu près une pièce au complet, là. C'est déposé, c'est dans un genre de gros aquarium un peu formolé. Imagine, faut garder ça reste des tissus vivants. T'sais, c'est énorme, c'est gigantesque. Puis c'est quand même intéressant. Si jamais un jour vous allez à Reykjavik, pas besoin de se promener très loin en Islande, là, c'est dans la capitale, à Reykjavik, vous allez trouver ça très, très facilement. C'est pas très, très long comme visite, mais ça vaut quand même la peine d'être vu une fois dans sa vie, je dis. Les premiers coups de guitare, on reconnaît ça, cette chanson-là. Hein? Ça nous ramène en 96 avec la formation Oasis. C'est l'excellente pièce, la très, très bonne toune qui est Wonderwall pour vous autres dans le meilleur de la musique. À haut! Oh.

0: Va-t'en pas trop loin, parce que dans quelques minutes, Lynn Boutiette est avec nous pour la chronique techno. On va parler, entre autres, de Facebook qui commence à déployer un nouveau badge pour confirmer qu'une vraie personne se trouve derrière un profil. Et autre bonne nouvelle pour ceux qui vont sur Spotify avec leurs enfants. Ben là, Spotify va maintenant te permettre d'avoir un espace réservé pour tes enfants pour pas que dans tes listes musicales se retrouvent des affaires comme les Demon K-pop pis toutes les patentes de même. On parle de tout ça avec Lynn Boutiette pour la chronique techno. Tout de suite après l'excellent Luke Combs qui s'en vient pour vous autres dans le meilleur de la musique. A.O.
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0: C'est Lynn Boutiette qui est là ce matin pour la chronique techno. Bon matin, Lynn.
1: Bon matin, très content d'être là encore.
0: Bien content de t'avoir avec nous autres parce qu'encore une fois, il y a un paquet de sujets super intéressants ce matin. Puis on va commencer avec Facebook. Moi, je dis que ça aurait dû faire longtemps que cette politique-là aurait dû rentrer chez Facebook. Là. Mais là, Facebook commence à déployer un nouveau badge gratuit pour confirmer qu'il y a une vraie personne qui est derrière un profil.
1: Oui, parce qu'avec l'intelligence artificielle, on s'en inquiète de plus en plus. Tu regardes un profil, que tu sois sur Marketplace ou même dans l'application de dating, là, tu te demandes, je parle-tu vraiment à quelqu'un d'officiel? Ben là, c'est ça. Là, officiellement, Facebook fait, il faudrait peut-être déployer un petit badge pour tout le monde qui serait gratuit, qui va s'appeler Facebook Verified. Donc, vous allez voir ça dans les prochains jours, semaines, apparaître de plus en plus là sur les pages de vos amis Facebook. Vous allez le reconnaître avec ça, un petit crochet bleu que certains vont dire, ben voyons, j'ai déjà vu ça, moi, le petit crochet bleu, ça ressemble au crochet que de Meta Verified. Ben, c'est exactement ça, en fait. C'est donc le même crochet que Meta Verified, qui est un abonnement payant que les gens payent. Mm-hmm. Et avec l'abonnement payant, ils ont des avantages de soutien et protection de compte. Mais dans le côté gratuit, ce sera vraiment pour valider et permettre à toute la planète de pouvoir s'identifier et s'authentifier. Bon, la manière que ça va fonctionner, pour y avoir accès, ben Facebook va vous demander d'enregistrer une courte vidéo selfie de vous et il va comparer cette vidéo-là avec les photos que vous avez déjà dans votre profil pour être capable de reconnaître que c'est bien vous. Le processus, ça prend quelques minutes et il faut savoir aussi que le selfie ne restera pas sur votre profil. C'est vraiment juste une question de validation. Okay. Suite à ça, ben vous allez voir apparaître justement sur votre profil le petit crochet que vous allez voir de plus en plus aussi quand vous allez dans Marketplace, dans Facebook Rencontre, dans les groupes aussi. Donc là, on se rassure qu'on parle à des vrais gens. Par contre, là, je vais vous dire, à chaque fois qu'on ajoute des authentifiants puis des façons de sécurité, j'ai toujours peur qu'on baisse trop les gardes. Hein? Mm-hmm. Donc, on garde en tête qu'un badge, ça confirme que c'est un vrai humain, mais ça confirme pas que cet humain-là est honnête.
0: Ouais,
1: faut
0: c'est
1: pas
0: ça.
1: Oublier ça, là. Donc, un fraudeur, il peut aussi avoir un vrai visage, on n'oublie pas.
0: Et Lynn, est-ce que ça s'applique aux autres plateformes de Meta, exemple Instagram, ou là, c'est juste pour Facebook, pour l'instant?
1: Pour l'instant, ça va être déployé sur Facebook, c'est progressif. Hein, fait que c'est vous, là, sur françoischaron.com, on vous dit où aller vérifier si vous y avez déjà accès. Mais évidemment, on peut s'attendre à ce que ça soit déployé ailleurs si le fonctionnement fonctionne très bien, mais ça va commencer par être déployé sur Facebook.
0: Lynn, on sait que c'est important de faire nos mises à jour, mais si vous n'avez pas fait la dernière mise à jour là, sur le iPhone, l'iPad ou le Mac, c'est vraiment le moment de s'en occuper.
1: Ouais, parce qu'on est bon avec le bouton plus tard, hein, des mises à jour. Uh-huh. On dirait que c'est devenu notre deuxième bouton préféré après le snooze. puis on repousse. Il y a différentes raisons qu'on repousse hein, les mises à jour. Des fois, c'est parce que notre téléphone n'a pas assez de batterie. Ils ont tout à des bonnes raisons. De toute façon, là, pas assez de batterie. Oh, oups, ben là, j'ai pas le temps présentement. J'ai besoin de mon téléphone. Puis là, trois semaines plus tard, ton téléphone te dit, t'as-tu fait ta mise à jour? Puis tu te demandes si ça vaut la peine de le faire. Mais là, un matin, là, Fred, je m'en viens chicaner tout le monde qui l'ont pas fait encore parce que oui, c'est important. Puis surtout celle-ci, la 26.6 amène un paquet de réparations au niveau des sécurités. Donc, il y a un paquet de trucs qui vont ajouter de la sécurité sur vos appareils, autant iPhone que votre iPad, que votre Mac, OK? Mais bon, la version est vraiment pas spectaculaire. Là. Attendez-vous pas d'avoir 72 emojis de formes variées, c'est pas ça. Le principal intérêt, c'est vraiment de protéger de plusieurs vulnérabilités. Et il y a une centaine de vulnérabilités du côté de macOS qui est corrigée de ce côté-là. L'affaire qu'il faut se souvenir, là, c'est que faut évidemment faire nos mises à jour les plus rapidement possible parce que lorsque la compagnie a fait les corrections, ben vous acceptez que votre téléphone ou que votre appareil soit en grosse vulnérabilité si vous ne faites pas les corrections et les mises à jour qui sont apportées. Donc, venez vérifier, est-ce que votre mise à jour est faite? Et puis là, si elle n'est pas faite, là, branchez votre maudit téléphone, connectez-vous sur le Wi-Fi, puis arrêtez de

0: négocier avec le bouton plus tard.
1: Ouais, Lynn, moi, mon téléphone me dit quand je viens pas faire les mises à jour, là, que j'ai pas assez de mémoire, j'ai pas assez de place sur le iCloud. Comment ça se fait? Oui, comment je fais pour contourner ou pour installer la mise à jour pareil?
0: Oui, bien, il y a façon de le faire, de contourner la mise à jour, puis surtout de faire de l'espace, parce que là, c'est un autre problème à l'espace. Ça, c'est totalement une autre chronique, mon Fred, pour rajouter de l'espace ou faire de l'espace dans le iCloud. Mais évidemment, tu peux le faire soit directement faire du ménage dans ton iCloud, sinon tu peux utiliser aussi faire du ménage dans tes photos, dans tes fichiers avec des cartes SSD extérieures que tu peux faire un peu de transfert. C'est sûr que ça prend de la mémoire, mais il faut pas privilégier nos photos de nos 72 screenshots. Privilégier ça avant de privilégier la mémoire. Il faut vraiment faire le choix logique. Donc oui, faites d'espace dans votre iCloud. S'il vous dit que ça manque d'espace, faites-le, ça prend vos mises à jour.
1: Et là, moi, c'est un problème qui m'arrive souvent avec mes enfants, c'est que je viens pour écouter Spotify. C'est quoi ma dernière affaire que j'ai écoutée? Puis là, c'est une liste de K-pop, Demon Hunters, puis des affaires que j'écoute jamais. Fait qu'enfin, Spotify a pensé à faire un espace juste pour nos enfants.
0: Ben oui, hein, c'est-tu à peu près temps, pour vrai? Puis souvent, c'est quand on s'en rend compte avec le nouveau Spotify Wrapped, là, qui envoie à la fin de l'année, qui est comme le résumé musical, hein, qui répertorie toutes nos préférences musicales. C'est là qu'on se rend compte que ton artiste incontournable de l'année, c'est rendu Coco Mélène, là, tu sais, c'est décourageant au bout. Mais moi, je t'aboute, ben à bout. Moi, je mets du Chantal Strilisky à mon garçon pour qu'il s'endorme. Écoute, je la vois assez souvent dans ma playlist, ça n'a pas d'allure. Mais là, Spotify, ce qui est vraiment super cool, c'est que là, on va pouvoir créer un compte géré, OK? Et ce que ça fait, c'est qu'avec ce compte géré-là, c'est qu'un jeune de moins de 14 ans va pouvoir avoir son propre espace musical sans avoir un compte complètement autonome, OK? Donc, il va pouvoir écouter sa musique, il va pouvoir faire ses propres listes, ses propres playlists, il va avoir son historique et ses recommandations, mais le parent va avoir un certain contrôle de protection, c'est-à-dire qu'il va pouvoir bloquer du contenu explicite, certaines chansons, même certains artistes complètement, et on peut aussi désactiver les vidéos parce qu'il y en a de plus en plus, puis des fois, on a moins de contrôle sur ce qu'il propose. La chanson peut être correcte, mais la vidéo peut être un petit peu intense, on sait jamais. Hein? Donc, là, il y a des gens peut-être dans leur voiture ce matin qui se disent, ben là, ouais, mais Lynn, on l'a déjà avec Spotify Kids, cette affaire-là, non? Mais c'est pas la même chose. Il y a effectivement une application Spotify Kids qui existe, mais ça s'adresse vraiment aux petits-petits. C'est-à-dire que le catalogue est bien plus encadré, l'interface est super simple, puis il y a des chansons qui sont présélectionnées. Mais tu sais, mettons, rendu à 10, 11, 12 ans, on va te dire qu'il y a des jeunes qui commencent à en avoir un peu leur claque des chansons pour enfants qui tournent en boucle à 3 accords, là. Fait que là, avec le compte géré, ben là, Spotify peut maintenant entrer en jeu et voir faire évoluer notre enfant tel un Pokémon à un vrai Spotify et pouvoir avoir plus de découvertes musicales et ses propres recommandations. C'est vraiment très cool, super facile à installer. Allez voir ça. Pour vrai, le compte géré, c'est vraiment génial, là. Puis c'est autant pour les enfants qui vont être écœurés d'entendre Charlotte Cardin qui roule en boucle dans la voiture de maman. Hein. Fait que ça peut faire du bien à tout le monde. Hein. Fait que c'est allez voir ça. On vous explique tout comment l'installer. Super facile, très cool de la part de Spotify.
1: Au moins, tu es avec des adultes, puis ça m'est arrivé. Puis là, ton téléphone, il joue en mode aléatoire. Puis à un moment donné, t'as une toune, les succès rock chantés par des chats. Ben, ce qui part, c'est pas quelque chose du genre. Lynn, on rappelle bien sûr qu'on peut retrouver tout ça et bien plus encore sur lefrançoischaron.com.
0: Effectivement, c'était ma dernière de l'été. Vous allez retrouver François la semaine prochaine. Mais un grand plaisir d'avoir été avec toi, Fred. Puis j'ai très hâte de vous retrouver toute la gang.
1: Mais comme on s'est dit en des ondes, on sait que François aime ça prendre des vacances régulièrement dans l'année. Donc c'est certain qu'on va se reparler au courant de la prochaine année. Lynn, merci beaucoup. Et puis à la prochaine.
0: Ouais, inquiète-toi pas, je vais m'arranger pour le brûler comme faut pour venir vous voir bien vite.
1: C'est une excellente idée, ça. Merci.
0: Salut.
1: Bye-bye. Ciao, bye! Laurence Saint-Martin qui nous chante, elle nous chante Ciao, bye! Dans le meilleur de la musique à haut.

0: 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Ciao, bye, puis je te souhaite que là.
1: C'est ce qui nous amène tranquillement pas vite au bulletin de nouvelles avec le journaliste Louis-Philippe Arnois, bulletin national. On va parler sport après, puis j'ai une belle dernière heure des 100 000 matins. Pour vous autres, à haut, merci d'être là.
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3: Bon jeudi, ici Louis-Philippe Arnoirel. Philippe Benoit, le père suspecté d'avoir tué son fils adolescent à Shawinigan, a été arrêté hier en fin d'après-midi près du lac Veillette en Mauricie. Cette arrestation a mis fin à une chasse à l'homme qui avait débuté dimanche après la délivrance d'un mandat d'arrêt pour meurtre au premier degré. Benoît, qui souffre de troubles mentaux, a résisté à son arrestation selon la Sûreté du Québec. Il a dû être maîtrisé avec la force avant d'être pris en charge médicalement. Les enquêteurs attendent désormais que son état de santé lui permette de comprendre les accusations et de répondre aux questions. Le syndicat qui représente 4400 agents de bord de WestJet a déposé un préavis de grève de 72 heures, ouvrant la voie à une éventuelle grève dès dimanche pendant la période de forte affluence qu'est la saison estivale. Selon le syndicat canadien de la fonction publique, les deux parties restent très éloignées sur des enjeux clés, mais il est encore possible d'éviter la grève. Dans son propre communiqué, WestJet a annoncé avoir répondu à l'avis de grève par un préavis de lockout de 72 heures. La compagnie aérienne, deuxième plus importante au Canada, a précisé qu'elle poursuivra activement les négociations en vue de parvenir à un accord pour le renouvellement de la convention collective. Certains vols pourraient commencer à être annulés dès vendredi. Et pour terminer, le premier ministre Mark Carney estime que la réputation du Canada en tant que fournisseur fiable pourrait en pâtir si le pays commence à limiter ses exportations d'énergie comme levier dans les négociations commerciales avec les États-Unis. M. Carney faisait une annonce aux côtés de la première ministre de l'Alberta, Danielle Smith, à Red Deer hier. Il s'est fait poser une question sur la possibilité de restreindre les exportations d'énergie vers les États-Unis afin de s'en servir comme moyen de pression dans les négociations commerciales. Le premier ministre de l'Ontario, Doug Ford, a laissé entendre la semaine dernière que le Canada pourrait démanteler les États-Unis si Ottawa et les provinces acceptaient de transformer ses exportations énergétiques en levier de pression. C'est ce qui complète vos actualités Arsenal Média. Passez une bonne journée sur nos ondes.
4: Dans le monde du sport, après la signature de Leo Carlson, ben cette offre hostile qui a été faite par les Flyers de Philadelphie, finalement, les Ducks d'Anaheim l'ont en côté, ben Leo Carlson est devenu le joueur le mieux payé de la Ligue nationale avec 18 millions par année. Après ça, la semaine passée, Connor Bedard a signé une entente de 5 ans pour à peu près une quinzaine de millions par année. Fait qu'on se posait la question, parce qu'il en restait un gros à signer dans la Ligue nationale, et c'est Macklin Celebrini des Sharks de San Jose. Ben, on le sait maintenant, et Macklin Celebrini est maintenant le joueur le mieux payé de la Ligue nationale à 20 ans. Oui, il est bon, là. Oui, il est dominant. Oui, il a connu une très, très grosse saison l'an passé. Mais de là à ce qu'il devienne le meilleur, le joueur le mieux payé de la Ligue, puis encore une fois, ça fait pas de lui le meilleur joueur de la Ligue, mais il est le mieux payé. Je le sais que le marché est bien différent, mais tabarouette que je trouve ça cher payé pour quelqu'un qui est aussi jeune. Bref, je pense qu'on voulait pas le laisser partir non plus du côté des Sharks de San Jose. Fait que c'est une signature qui fait bien l'allure. Visiblement, on est dans ce marché-là. Moi, quand je regarde ça, je suis très content que le noyau du Canadien, les joueurs les plus talentueux, soient déjà signés à long terme. Et c'est pour pas cher, parce qu'à un moment donné, ouf, le bill va arriver, là. Quand Suzuki, Caulfield, Slavkovski, Hudson vont arriver à la fin de contrat, imaginez-vous à combien on va être rendu par année. C'est Lane Hudson, là, dans 8 ans, s'il continue à performer comme ça, ça va coûter combien? Ça va être hallucinant. On a appris que la Québécoise Danielle Savageau a été nommée directrice générale de l'équipe canadienne féminine de hockey mercredi. Elle dit quand même qu'elle n'abandonnera pas la victoire. Elle reste directrice générale de l'équipe montréalaise. Parlant de l'équipe montréalaise, ben il y a des photos qui ont été partagées là, par la victoire, qui montrent Marie-Philippe Poulin devant chez elle en béquille. Elle a finalement été opérée et elle dit on regarde vers l'avant. Fait que on passe dans la phase récupération, réparation et tout ça, puis finalement, ben, on va peut-être revoir Marie-Philippe sur la glace le plus rapidement possible. Et sinon, ben, on regarde ce qui se passe du côté de Montréal dans un petit peu moins que 2 jours. Ce sont les premiers matchs des internationaux de l'Omnium Banque Nationale. Je vous rappelle, cette année, les hommes sont du côté de Montréal, les dames sont du côté de Toronto. Ça commence samedi avec les premiers matchs de qualification. Et bien sûr, je vais vous tenir au courant des résultats. Surtout, on va surveiller Félix Auger-Aliassime. Une très belle saison. Sera-t-il capable de s'imposer devant son public? On verra bien. Bienvenue dans vos 100 000 matins. jeudi 30 juillet. J'espère que vous allez bien. 8h06, Fred Côté avec vous pour encore une belle heure de vos 100 000 matins à l'arrivée de Stéphanie Gagné qui s'installe à compter de 9h et qui vous accompagne dans le meilleur de la musique en avant-midi avant l'arrivée de Richard Z. Sirois. Je vais revenir rapidement là, sur les textos que vous m'avez envoyés concernant les collections. D'ailleurs, je vous invite tout le temps, hein? Moi, je rentre dans votre quotidien. Je suis là avec vous autres, je vous accompagne au boulot, je vous accompagne en vacances, je vous accompagne dans l'auto, à la maison, peu importe. J'aime ça quand on sait que vous êtes là. On sait que vous partagez, quand vous autres aussi, vous participez à l'émission en écrivant. Que serait-ce qu'un petit bonjour ou quand on vous pose des questions, de pouvoir donner une réponse au sujet. C'est simple, 1-855-40-RADIO, 1-855-407-2346. Je tiens à saluer Nathalie qui, elle, collectionne les verres à shooter. L'histoire ne dit pas s'ils sont pleins ou s'ils sont vides. Ou s'ils sont pleins puis ils finissent vides, on ne sait pas. Il y a Jeff qui nous a écrit, lui, collectionne les plaques d'auto. Il y en a plus de 500. Tabarouette, j'en ai de toutes les sortes, de tous les pays, mais beaucoup du Québec. On a Marc qui collectionne les casques de la NFL. Ça, c'est un... T'en as-tu un, Marc, des Steelers de Pittsburgh? Tu sais, un vrai officiel? Ouais. Colin, ça, c'est un de mes rêves. Un jour, je vais me faire un beau cadeau, puis je vais en avoir un beau vrai casque des Steelers de Pittsburgh. Sinon, il y a Vincent. Ça, j'imagine que c'est une blague. En tout cas, si c'est vrai, c'est pas tout à fait drôle, là. Mais Vincent m'écrit qu'il collectionne, lui, les tickets de vitesse. Ouais, il y a sûrement hâte que ça arrête, cette collection-là. Et sinon, Sandra, c'est la plus insolite. Puis, tu sais, vraiment, ça n'a pas été très, très insolite. Et Sandra m'a écrit que sa grand-mère, elle, collectionnait, tu sais, les poignées de faux, pas les mitaines de faux, mais tu sais, les petites poignées carrées, là, ça a souvent des motifs, des dessins là-dessus, pis tout ça. Tu mets ça soit en dessous du plat ou tu t'en sers pour prendre les plats quand ils sont chauds. Sa grand-mère collectionnait ça, paraît-il qu'elle en avait une tonne. C'est bien drôle. Fait que merci à tous ceux qui nous ont écrit, puis là, je sais pas, continuer de participer avec moi à vos 100 000 matins. 1-855-407-2346, 1-855-40-RADIO. Dans quelques minutes, ben oui. C'est le fun, les réseaux sociaux, pour ça. T'sais, tu trouves régulièrement, quand tu vas faire un tour là-dessus, des tatas, des tatèses, ou une gang de tatas. Parce que ceux qui suivent les tendances comme ça, ceux qui les partent, en général, c'est un tata ou une tatèse. Mais tous ceux qui les suivent, après, des fois... Caroline, je peux pas croire qu'il y en a des tendances de même qui pognent. Je t'en reparle dans les prochaines minutes. Tout de suite après l'excellente musique, l'excellente pièce. C'est sa plus récente, c'est Talk avec Time Machine dans le meilleur de la musique. Bonne journée tout le monde. 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

Third Lines, on s'en rappelle. Excellente tune. Moi, j'ai toujours bien aimé le beat de ça, même si c'est quand même le message est assez controversé. Excellente chanson. Et c'est juste pour mettre en une petite préparation parce que le défi TikTok, la nouvelle tendance TikTok présentement, depuis quelques mois, c'est pas Blurred Lines, mais c'est bien Burn Lines. Ou l'autre tendance, là, qui est à peu près la même, là, ça s'appelle Sun Contouring. Comment? C'est quoi exactement? C'est que là, ben, tu t'en vas au soleil, tu te mets pas de crème, puis le but, c'est d'avoir des démarcations les plus marqué possible, c'est-à-dire très, très rouge autour et la ligne de costume de bain ou le sun contouring, c'est que tu te mets de la crème à des endroits, puis là, tu fais des petits dessins, puis là, tu laisses, mettons, tu te fais un cœur ou il y a ton sur la poitrine ou tu te fais quelque chose, tu dessines quelque chose avec de la crème solaire, fait que veux pas, tu vas au soleil, tu brûles tout autour. Puis quand t'enlèves la crème, là, il y a une partie qui est restée blanche. Puis là, ça fait le dessin. Puis là, tu partages ça sur les réseaux sociaux où tu montes tes lignes de bikini, où tu montes tes lignes de costume de bain. Bien, bien, bien démarquées. Et plus ils sont démarqués, plus t'as de vue, plus les gens remarquent et apprécient ton dévouement pour pouvoir atteindre les meilleurs burn lines. Qu'est-ce que vous pensez que ça fait, ça? L'ordre des dermatologues, tout le monde est sorti en disant, ben voyons donc ça, là, ça a aucun sens. D'encourager les gens à prendre des coups de soleil, on le sait, là, arrêtez, là, c'est mauvais le soleil pour la peau. Oui, c'est correct d'en avoir un peu. C'est sûr que notre peau change de couleur quand on va au soleil l'été. Tu sais, veux pas, là, on est exposé. Puis même, tu sais, je vais vous dire quelque chose, moi je suis resté dans le sud, puis quelqu'un m'avait dit, tu sais, tu restes en dessous d'un palmier dans le sud, là, ta peau elle va changer de couleur pareil avec le sable, avec la soleil, avec la chaleur, tout ça. Veux pas, ta peau va se modifier un petit peu. De là à prendre des coups de soleil où c'est que tout est rouge, t'as les cloches d'eau puis toute la patente. Ça, c'est une autre affaire, là. Et d'en faire une tendance, ben là, bien sûr, les dermatologues disent, quand on va au soleil, il faut se protéger. Juste au Québec, là, c'est près de 2300 mélanomes. Des petites taches de peau, là, qui devraient pas être là, qui sont là à cause du soleil, qui peuvent être cancérigènes. On en traite 2300 par année, juste au Québec, imaginez à travers le monde. Fait que c'est pas avec des tendances ridicules comme celle-là que ça va grandement s'améliorer. Puis je peux pas croire qu'ils ont pas mal. Hey, un coup de soleil, là, ça fait mal en tabarouette. Rappelez-vous, je sais pas si ça fait combien de temps que vous avez pas pogné un coup de soleil, là. Mais tu sais, un vrai, vrai, là, pas une petite affaire. Oh, tu prends ta douche avec un peu d'eau chaude, tu fais, oh, tiens, j'ai pris du soleil dans le cou aujourd'hui, là. Je le sens, champ l'eau un petit peu plus chaud que d'habitude. Non, non. Un vrai coup de soleil, là. Où c'est que tu sais, t'as de la misère à mettre ton chandail, t'as de la misère à mettre tes affaires pis tout. Non, c'est ça. On oublie la douleur que ça a, mais de vouloir recréer ça dans une tendance TikTok, je dis non. Et je suis pas tout seul, les dermatologues aussi. Mais de l'excellente musique, si on dit toujours oui, surtout Patrice Michaud, ça c'est une de mes préférées. C'est 1977 pour vous autres à haut. Oh.

0: courte pause et après ça, on va retrouver nos tunes du des Grands Bazous. C'est pas exactement ça que vous allez entendre, mais c'est le genre de tune que vous allez entendre quand vous synthonisez l'heure du midi avec Richard Zetirois. Puis ça en est toute une aujourd'hui. J'attends un peu, je vais vous faire languir avant de vous la présenter.
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0: 0562.
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6: Ici Michel Scarpino, voici le bilan de l'actualité. La Sûreté du Québec a confirmé hier avoir retrouvé Philippe Benoît, le père suspecté d'avoir tué son fils de 16 ans à Shawinigan, mettant fin à une chasse à l'homme qui avait débuté dimanche. Les policiers ont procédé à son arrestation vers 16h30 près du lac Veillette à Shawinigan. C'est grâce à de l'information en provenance du public que les policiers quadistes, membres du service de l'intervention d'urgence, ont pu se déployer rapidement dans le secteur, a indiqué la Sûreté du Québec. On sait que le directeur des poursuites criminelles et pénales avait lancé mardi un mandat d'arrêt contre Philippe Benoît pour le meurtre au premier degré de son fils. L'individu qui souffre de troubles de santé mentale a été pris en charge par une équipe de paramédicaux et il a été transporté vers un hôpital de la région. Le conseil d'agglomération de la TUC recevra une aide financière de 210 000 $ du gouvernement du Québec qui sera versée dans le cadre du programme d'entente en patrimoine. Les municipalités ont l'obligation gouvernementale de faire l'inventaire de leur patrimoine bâti. Trois phases ont déjà été réalisées dans cet inventaire et la quatrième consistera à analyser entre 500 et 600 bâtiments construits avant 1940. Des visites sur le terrain pourront déterminer si les bâtiments répondent aux critères pouvant éventuellement mener à leur protection patrimoniale par la municipalité ou le gouvernement. Il pourrait en sortir peu de bâtiments en raison du caractère strict de ces critères. Notamment, ils ne doivent pas avoir fait l'objet d'altérations importantes pour les mettre au goût du jour. Et puis la troisième de la série des quatre soirées des Jeudis Centre-Ville sera présentée ce soir à l'angle des rues commerciales et Saint-Joseph. Deux formations seront en spectacle. Le groupe Latuquois Fake Empire présentera un spectacle à 19h30. Et puis à 21h, ce sera au tour du Tailgate Radio avec PL Belval. Rappelons que les spectacles sont offerts gratuitement chaque deux jeudis. C'était vos actualités. 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
7: La TUC, ben c'est une autre journée, 50 nuances de gris qui nous attend aujourd'hui. En plus de ça, on prévoit quand même pas mal de pluie, là, 10 à 20 mm qui sont attendus encore sur la région. Mais tout ça devrait cesser quand même ce matin. Ça reste nuageux par la suite, puis on garde 40 % de probabilité d'averse pour le restant de la journée. Risque d'orage aussi quelque part cet après-midi. Maximum 21 avec le facteur humidex. On pourrait ressentir jusqu'à 26. Puis présentement, ben, on l'a atteint notre maximum, on a 21 au cœur de la ville. Demain, peut-être un petit peu mieux avec alternance soleil et nuage. Ça reste chaud avec un maximum à 27. Claudia Martel, vous attendez l'émission de trafic à compter de 15h. Manquez pas ça. Bon, j'ai assez fait attendre, là. La grosse toune des Grands Bazous. Tu sais, quand tu parles d'une vraie toune rock, c'est Pour Some Sugar On Me, Def Leppard qui s'en vient pour vous dans quelques secondes. Et tout de suite après, on va parler un peu d'intelligence artificielle.
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1: Oh. Vous savez, je suis pas le plus grand partisan de l'intelligence artificielle. Je sais qu'il y a quand même un paquet de fonctions. Moi, je m'en sers pas vraiment, mais je sais que vous êtes plusieurs à vous en servir, puis c'est bien correct. Puis ça peut être très, très, très utile, j'en conviens. Puis ça va peut-être même changer aussi beaucoup de choses dans le monde de la médecine, dans différentes autres sphères aussi de la société, de la vie en général sur la Terre. Puis bon, ben, qu'est-ce que tu veux, on n'arrête pas le progrès. Mais suite à ce qui est arrivé avec OpenAI, qui a piraté d'autres sites d'intelligence artificielle, tu sais, ça a quand même levé certaines questions. Il y a plusieurs commentateurs qui en ont parlé, ça c'est sûr et certain. J'ai même vu un article super intéressant de quelqu'un qui a fait une comparaison un peu avec le film 2001, l'Odyssée de l'espace de Stanley Kubrick, qui est ça. Hein? Si vous rappelez l'histoire de Stanley Kubrick, là, c'est que c'est des astronautes, sont dans l'espace, un voyage lointain, et à bord de ce vaisseau-là, ce qui contrôle le vaisseau, c'est une intelligence artificielle qui s'appelle Al, et à un moment donné, ben, Al se met à déconner, puis il prend le contrôle, puis déborde et va plus loin que le programme pour lequel il a été conçu. Fait que ça a fait dire à plusieurs, regarde, c'est ça qui s'en vient. Bon, peut-être pas là, jusque-là, du moins, on l'espère pas. Là. Puis encore une fois, je comprends qu'il y a un paquet d'applications utiles à l'intelligence artificielle. Est-ce que c'est vrai pour tout le monde? Oui et non. Parce que là, on a vu ça apparaître cette semaine dans les Super C, les métros au Québec. Ce sont des nouveaux robots intelligence artificielle qui se promènent. Paraît-il que c'est pas un robot nettoyeur là, comme on voit chez Walmart. Là, c'est un grand robot. Lui, il se promène dans les rangées. Puis son but, c'est de spotter les endroits où il manque des choses, puis d'envoyer ça, regarder ça s'il y en a en inventaire, puis regarder si on fait des commandes ou non, pour mieux gérer, si on veut, l'approvisionnement. Avant, on avait un gérant d'épicerie. Visiblement, c'est un métier qui n'existe plus, parce qu'on le remplace par un robot. On est à l'essai présentement. Il y a 8 magasins au total au Québec qui ont cette nouvelle technologie-là. Fait que peut-être qu'un jour, les robots vont remplacer les humains dans les épiceries, dans ces sphères de travail-là. On pensait que c'était pour changer beaucoup de choses dans le monde de l'automobile, parce que du côté de Ford aux États-Unis, au courant des dernières années, avec l'application de l'intelligence artificielle, on avait sacré à peu près 3000 inspecteurs, 3000 ingénieurs qui se chargeaient de l'inspection finale des véhicules dans différents points de la chaîne de montage. Et là, ben, on les a rappelés. Parce qu'on s'est rendu compte qu'il y avait encore trop d'erreurs au niveau de l'intelligence artificielle, que on n'était pas encore capable de remplacer les yeux et l'expertise d'un être humain, puis de regarder ce qui se passe et de regarder l'inspection finale d'un véhicule. Fait qu'on a rappelé ce monde-là chez Ford, puis c'est drôle parce que je parlais de ça avec ma blonde, mais là, on a dit, ouais, mais il est rangage, mais pour les sacrer dehors, à un moment donné, tu sais, on s'entend, là. Tu sais, s'ils l'ont fait une première fois, à un moment donné, quand ça va devenir plus performant, l'intelligence artificielle, peut-être que ces gens-là vont perdre leur emploi. Mais il y en a une gang qui doit dire, bah, avant que ça arrive, finalement, là, je vais avoir eu le temps de finir ma job, puis je vais avoir eu le temps de prendre ma retraite. Puis quand ça arrivera, ben, ce sera le problème des autres. Encore une fois, vous autres, vous en pensez quoi de l'intelligence artificielle? Ça vous fait peur? Ou ça s'en va, ça va trop vite? Ou vous êtes très heureux de ce qui se passe? Vous vous en servez le plus régulièrement possible? J'attends vos opinions. 1-855-407-2346, 1-855-40-RADIO. Francis de Grandpré, si j'avais su, dans le meilleur de la musique. Ah, oh!

0: Francis de Grand Prix dans le meilleur de la musique. Stéphanie Gagné s'en vient dans à peu près une vingtaine de minutes. Fait qu'il reste encore 20 minutes ensemble dans vos 100 000 matins. Toujours d'Alexandre Musique, bien sûr. Après ça, Stéphanie Gagné, ben, met la table, elle, pour Richard Zadirois, qui lui met la table pour Olivier Poitras. Et Olivier Poitras lui met la table pour vos équipes respectives du trafic qui arrive à compter de 15 heures. Manquez rien de tout. Comment? Manquez rien de tout ça. Ouais, c'est aussi simple que ça. Fait qu'on est là. Encore une vingtaine de minutes.
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0: 0562.
1: Un. 18 degrés au centre-ville de La Tuque. Mon nom est Michel Scarpino. Je suis avec vous jusqu'à 9h. On va jeter un coup d'œil sur ce qui se passe au niveau de l'actualité locale et régionale. On va parler du spectacle qui va être présenté ce soir. Ben, d'un des deux spectacles, en fait, là, dans le cadre des Jeux du centre-ville. Claudia Martel a reçu hier Philippe Boulian, également Michael Martineau de la formation latuquoise Fake Empire, qu'on va pouvoir voir sur la scène à 19h30 à l'angle des rues commerciales et Saint-Joseph. On en parle dans quelques instants. Puis on va parler sport aussi avec Laila Piché, qui est l'organisatrice du tournoi de volleyball sur plage Explosion, qui sera présenté toute la fin de semaine à la terrasse Saint-Maurice. On attend beaucoup de monde à l'occasion de cet événement qui connaît du succès depuis de nombreuses années. Donc, on en parle dans quelques instants.

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1: On se prépare pour le tournoi de volleyball de plage Explosion qui sera présenté cette fin de semaine à la TUC. On va en discuter tout de suite avec l'organisatrice de ce tournoi, Laila Piché. Bonjour Laila.
2: Bonjour.
1: Alors, c'est un grand événement, je pense, ce tournoi-là qui a lieu depuis déjà plusieurs années. Là, qu'est-ce que ça dit cette année? Combien de gens on attend sur place?
2: Cette année, on est déjà à une soixantaine d'équipes de volleyball d'inscrites. Donc, ça veut dire un 200 participants environ. À ça s'ajoutent les participants du Cornhole. Là, on attend encore le nombre d'inscriptions officielles. Mais c'est ça. Donc, le nombre de participants s'élève à environ 200 pour cette année.
1: 200? Est-ce que c'est beaucoup, ça? Est-ce que c'est plus que les autres années?
2: Oui, c'est sûr, depuis l'an passé, on a réussi à dépasser le cap du 60.
1: Okay.
2: On n'a pas réussi à dépasser l'année passée, mais c'est quand même beaucoup.
1: C'est présenté à quel endroit?
2: On va être à la terrasse Saint-Maurice, là, au parc Sévère-Scarpineau.
1: J'aimerais qu'on parle, Laila, des catégories dans lesquelles les gens peuvent participer. Comment ça va se dérouler, tout ça?
2: Oui, donc les gens peuvent participer dans le féminin, masculin ou dans le mixte, autant dans les catégories A, B ou C. Donc, le C étant plus camping, disponible pour tous ceux, même ceux qui ont jamais réellement joué. Ou allant jusqu'au A, qui est une catégorie qui nous offre un très, très bon calibre de jeu vraiment impressionnant à regarder.
1: OK, excellent. On parlait justement de 200 participants. Ce sont des gens qui proviennent de... Il y en a de la TUC sûrement, mais d'autres régions aussi?
2: Oui, on attire des équipes d'un peu partout. Donc, on a des équipes de Montréal, de Trois-Rivières, de Québec. On a déjà eu des équipes de Sept-Îles, de Toronto.
1: Toronto?
2: Oui, l'année passée, on en avait une. Mais cette année, on reste dans les coins de Montréal-Québec.
1: OK. Chose importante à mentionner, c'est possible pour les spectateurs, évidemment, d'aller voir les matchs durant la fin de semaine?
2: Bien sûr, sont les bienvenus pendant toute la fin de semaine. Il va y avoir des consommations, la roulotte Subway disponible sur place. Donc, ça va être une belle ambiance.
1: C'est quoi les heures où ça a lieu?
2: On commence très tôt le matin. On commence environ à 8 heures le matin les deux jours. Ça se termine vers quasiment 6 heures le soir les deux jours aussi.
1: Il y a des bourses intéressantes offertes aux participants?
2: Certainement. Donc, dans le A, on a une bourse qui va jusqu'à 500 $ pour le gagnant de la catégorie.
1: Et là, on l'a effleuré tantôt, catégorie Cornhole. C'est depuis l'année passée que c'est présenté, ça?
2: Exactement. Donc, on a ajouté cet aspect-là cette année pour permettre à plus de gens encore de participer à l'événement. Donc, c'est vraiment ouvert à tous, encore une fois, à des gens qui n'ont jamais joué, à des gens qui sont experts, qui jouent dans la ligue. Donc, pour ça, il n'y a pas de problème. Les inscriptions sont d'ailleurs encore ouvertes pour le Cornhole, si jamais c'est quelque chose qui vous intéresse.
1: Oui, à quel endroit on peut s'inscrire pour ça?
2: Sur notre page Facebook du tournoi Explosion.
1: Tout est là, là.
2: Tout est là.
1: Il y a même un After Beach qui va avoir lieu?
2: Certainement. Donc, encore une fois, cette année, on va avoir la chance d'avoir un After Beach. Ça va être présenté à la voûte. On va avoir un chansonnier qui va être Max Lang cette année. Okay. Donc, c'est un événement qui est ouvert à tous.
1: Et là, je voyais que tu étais la seule à planifier tout ça, mais tu n'es pas toute seule la fin de semaine à voir à la bonne marche du tournoi, là.
2: Non, en effet, j'ai toute ma famille qui est avec moi dans ce beau projet-là, ma famille, mes amis, qui sont là pour m'épauler rendu au moment crucial.
1: Excellent. Laila Piché, on vous souhaite une belle fin de semaine, justement. J'espère que les gens vont bien s'amuser, justement. Puis on va certainement suivre ça.
2: Super, merci beaucoup.
1: Merci beaucoup. Donc, ça se passe à la terrasse Saint-Maurice, au terrain Sévère-Scarpineau. Le tournoi Explosion, c'est à ne pas manquer, 8h50. On parle des Jeux du Centre-Ville dans un instant. La...

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1: Claudia Martel s'est entretenue avec deux gars de la formation latucoise Fake Empire qui vont être en spectacle ce soir à l'occasion des Jeux du Centre-Ville. Il s'agit de Philippe Boulian, également Michael Martineau. Je vous laisse entendre cette entrevue qui va certainement vous dévoiler un peu plus sur ce qui nous attend ce soir.
2: Encore un autre gros jeudi Centre-Ville et qui sera sur scène lors de la première partie à 19h30. Un band latucois, si vous le connaissez, là je le sais qu'il y en a plusieurs qui commencent à le connaître et pas à peu près, mais si vous ne le connaissez pas encore, ce band-là, croyez-moi, c'est la découverte de Latuc, Fake Empire. J'ai deux des membres au bout du fil avec moi, Phil Boulian, Michael Martineau. Salut les boys!
3: Salut! Hello, hello!
2: Hey, comment ça va?
3: Ça va super bien, ça va très très bien même.
2: OK, là, est-ce qu'il y a un petit stress par rapport à demain? Tu sais, je le sais, là, on sera pas au Centre Bell, mais c'est quand même le public de la TUC, là.
3: Ben oui, mais en vrai, sur un stress, on a quand même l'expérience de show dans divers projets, mais tu sais, la journée d'avant ou les deux jours avant, il y a toujours quand même un stress qui s'installe, là. Je pense que c'est bien normal, puis on aime ça comme ça aussi. Puis je pense qu'aussi, il y a beaucoup de fébrilité, parce qu'on a fait notre premier show, si on peut dire ainsi, au complexe culturel. On avait une très bonne foule, puis ouais. Les réactions ont été très, très, très, très agréables. Je pense qu'on a fait notre marque de ce côté-là. Fait qu'on a hâte là, de retrouver la foule latucoise en grand nombre demain.
2: OK. Puis là, sinon, outre le spectacle de demain, il y a quelque chose de big qui va se passer le lendemain, soit ce vendredi.
3: Oui, bien, dans le fond, c'est notre premier single qu'on sort, vraiment enregistrement professionnel. Oui, fait que vendredi, ça sort sur toutes les plateformes d'écoute. Mais déjà, là, présentement, on fait de la pub à ce niveau-là. On peut déjà pre-save la tune, ce qui veut dire que tu peux l'enregistrer d'avance. Ce qui nous aide énormément, dans le fond, au niveau Spotify, iTunes, pour permettre de rentrer dans des listes d'écoute de ces plateformes-là. Fait que si vous voulez le faire, faites-le, parce que ça nous aide énormément. Puis, c'est ça, on sort trois singles comme ça, un par semaine, tous les vendredis. Fait que c'est ça, on a bien hâte. Là. Ça fait un bout qu'on travaillait sur ce projet-là. Fait qu'on a hâte de le dévoiler.
2: Là. OK, mais là, dites-moi, les gars, tu sais, mettons, à moyen terme, il va se passer quoi avec Fake Empire? Tu sais, c'est clair, on fait de la musique pour que les gens l'entendent dans un premier temps, mais tu sais, est-ce qu'on voit ça grand? Est-ce que ça va être une prochaine réalité pour Fake Empire de donner des spectacles, mais plus loin que la TUC?
3: Oui, clairement. Là, c'est vraiment ça le but. On voulait avoir un outil aussi, un outil de travail qui est des chansons d'enregistrer aussi pour les présenter puis se promouvoir aussi. Fait que ça, on voulait le faire bien puis dans les étapes aussi. Fait que oui, le but, c'est de faire grandir ça le plus loin qu'on est capable de le faire. Fait que on est bien enthousiastes.
2: OK. Fait que là, les gars, on invite les gens demain. On se dirige vers le centre-ville. Je vous ai dit ça à micro fermé lorsque je vous ai appelé avant l'entrevue. Je le confirme aux gens. Puis, tu sais, écoutez, vous savez que la météo, s'il y a quelque chose de pas précis, c'est bien ça. Mais j'ose le dire quand même, gang. Le soleil revient demain en fin d'après-midi. Donc, demain, à compter 17h, il n'y en a plus de pluie. Le soleil est là. La chaleur va être là. Donc, il n'y a aucune raison pour manquer ce fameux jeu du centre-ville. Demain, 19h, Fake Empire sur la scène des jeux du centre-ville. Les gars, je vais être là. La TUC va être là. Bon show pour demain.
3: Merci beaucoup. Merci, Claude. Qui sait, peut-être nos chansons vont avoir la chance d'être diffusées sur le réseau pour
2: les prochaines semaines. Ben, exactement. Puis de toute façon, Phil, je pense que tu as des bons contacts pour que ça joue sur nos ondes. Hein?
3: Oui, on va essayer de pousser fort.
2: Hey, merci, les gars.
1: Fake Empire, donc, qui seront en spectacle ce soir à 19h30 au Jeudi Centre-Ville en première partie de la formation, en première partie de Tailgate Radio avec PL Belleval. Ça ne pas manquer, c'est gratuit, on vous le rappelle, à l'angle des rues commerciales et Saint-Joseph.
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1: Météo, la journée va se passer sous le signe de la pluie, en tout cas pour une bonne partie de la journée. Là, ce sera de la pluie forte qui va cesser ce matin. On a la possibilité d'un orage en après-midi. On aura encore jusqu'à 20 mm de pluie avec un maximum de 21 degrés. Ce soir, cette nuit nuageux, 40 % de risque d'averse avec la possibilité d'un orage tôt ce soir. Il y aura du brouillard durant la nuit, soyez prudents, minimum de 16. Demain vendredi, ciel variable, 30 % de risque d'averse, un peu de brouillard le matin, maximum près de 27. Au centre-ville actuellement, c'est 18 degrés Celsius. 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Stéphanie s'en vient dans quelques instants avec le meilleur de la musique. Et moi, je vous reparle demain, 8h45. Bonne journée.

0: une autre belle édition de vos 100 000 matins qui se termine. Merci d'avoir été avec nous autres en ce jeudi 30 juillet. Demain, dernière de la semaine, dernière aussi du mois de juillet. Fait que manquez pas ça. On va finir ça en grand, ça c'est sûr et certain. Je vous invite à rester bien branchés. Stéphanie Gagné s'installe dans le meilleur de la musique en avant-midi. Elle met la table pour Richard Zelsirois qui, lui, vous accompagne sur l'heure du midi avec ses grands bazous. Olivier Poitras est là pour le meilleur de la musique en après-midi. Et c'est lui qui met la table pour vos équipes respectives du trafic qui arrive à 15h. Manquez rien de tout ça. Je vous souhaite de passer une super belle journée. Puis nous, on se retrouve demain matin, 5h58, pour une autre belle édition de vos 100 000 matins. À demain. Salut.
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3: Jeudi matin, et je vous confirme que le café va être bon. Parce que hier, j'étais au show d'Angine de poitrine qui avait lieu dans le cadre des Grandes Fêtes TELUS à Rimouski. Alors, je me suis couchée un peu plus tard et c'était quelque chose. Les musiciens précis, complètement déjantés, du gros, gros fun. Ma fille était bien impressionnée par le slam parce que oui, elle voulait voir du haut de ses presque 9 ans Angine de poitrine. Alors, Stéphanie Gagné avec vous, bien caféinée jusqu'à midi à haut pour le meilleur de la musique. Et ben, on va vous parler ce matin de OnlyFans de marmotte, d'augmentation de vol de coussins gonflables et nouveautés dans les boutiques érotiques. Sinon, en musique, Jeff Posé, Valière, Tame Impala. Et pour ce hit, il a été construit autour de Abracadabra de Steve Miller Band de 1982. Voici Houdini, M&M, à haut.

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1: Lorsque j'ai vu la nouvelle sur le site de TVA Nouvelles où on peut lire le vol d'un coussin gonflable, la prive de vacances, je me suis dit, hein? Vol le coussin gonflable? Ben, paraît que c'est un phénomène qui prend de l'ampleur. Détail à vous offrir dans quelques minutes, mais juste avant. C'est l'une des tunes de ma mère. Oh, qu'elle aime ça. 1990, Goo Goo Dolls à eau. Oh.

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1: Pourquoi on entend de plus en plus parler de vol de coussins gonflables? Ben, principalement parce que cette pièce-là a une valeur marchande très élevée sur le marché noir. C'est facile, rapide à voler. On brise la fenêtre et un voleur qui est expérimenté démonte le module central du volant. Ça prend moins de 2 minutes avec des outils là, vraiment de quoi de très, très simple. Puis ensuite, on revend le tout, puis ben on fait pas mal d'argent. Puis il y a le délai de livraison important chez les concessionnaires pour pouvoir le remplacer qui pousse certains réseaux vers le marché illégal pour accélérer les réparations. Et imaginez-vous qu'un coussin neuf gonflable d'origine, ça vaut entre 1 000 et 2 000 auprès des constructeurs. Puis on cible surtout les Honda CR-V puis encore les Honda Civic. Ce sont souvent des véhicules impliqués dans des collisions. Alors on demande facilement des pièces de rechange pour ces modèles. Alors attention à vos coussins gonflables. Dracula, David Palace, ça s'en vient. À haut.
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1: Nouveauté dans les boutiques érotiques proposées partout au Québec. Ben, les boutiques érotiques vont pouvoir bientôt admettre des clients de 8h le matin à 23h tous les jours de la semaine. C'est grâce à l'intervention du gouvernement du Québec qui souhaite prolonger les heures d'ouverture pour ce genre d'entreprise. Hey, de 8h à 23h, il faut trouver le personnel pour pouvoir combler cet horaire-là. Mais bon, ça, c'est un autre dossier. Parmi les autres entreprises qui ont droit à ce privilège, on a les boutiques de disques, les points de vente de la SQDC, qui font partie des rares commerces qui peuvent légalement rester ouvert. Pharmacie, établissement d'alimentation aussi, mais les commerces ne peuvent normalement accueillir le public qu'entre 8h et 21h en semaine et 8h et 17h le samedi et le dimanche. Vous êtes à haut pour le meilleur de la musique, Sugar Ray Avenir et aussi vos infos Arsenal Média.

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6: Ici Michel Scarpino. Philippe Benoît, le père suspecté d'avoir tué son fils adolescent à Shawinigan, a été arrêté hier en fin d'après-midi près du lac Veillette. Cette arrestation a mis fin à une chasse à l'homme qui avait débuté dimanche après la délivrance d'un mandat d'arrêt pour meurtre au premier degré. La circonscription électorale de la Violette-Saint-Maurice pourrait se tourner vers le Parti québécois en vue des élections générales du 5 octobre. C'est ce que révélait l'agrégateur de sondage Québec 125 dans une projection datant du 28 juin. La troisième de la série des quatre soirées des Jeudis Centre-Ville aura lieu ce soir à l'angle des rues commerciales et Saint-Joseph. Pour l'occasion, on verra sur la scène en première partie la formation latuquoise Fake Empire. Ce sera suivi de Tailgate Radio avec PL Belleval à 21h. Rappelons que les spectacles sont offerts gratuitement chaque deux jeudis. C'était vos actualités Arsenal Média. 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

Vous connaissez les sites OnlyFans, souvent des femmes, quelquefois des garçons qui se prennent en photo, qui demandent à plusieurs personnes de s'abonner en échange d'argent, puis ben, c'est des photos plutôt coquines, puis ça marche. C'est très lucratif, mais là, on va ailleurs. Une marmotte qui a droit à son OnlyFans. Pourquoi? Les détails dans quelques minutes, mais juste avant, Uba Stang pour le meilleur de la musique à haut.

0: Il y a un projet qui suit des générations de marmottes depuis 1962 dans le Colorado. Et ça fait de cette recherche-là la deuxième plus longue étude continue de mammifères marqués au monde. Mais là, sachez que la National Science Foundation a refusé trois fois de renouveler la subvention qui leur était donnée, jugeant que le projet avait accumulé trop de données. Et là, on s'est dit, qu'est-ce qu'on peut faire? Mais à l'image de OnlyFans, où des gars, des filles publient des photos d'eux et d'elles en petite tenue ou presque pas habillées pour quelques dollars, ben on a décidé de créer un OnlyFans pour les marmottes. Only Marms, le projet qui est piloté par des chercheurs et qui propose des photos et des vidéos exclusives de marmottes filmées dans les rocheuses du Colorado en échange de quelques sous qui vont directement au projet. Ben, vous pourriez avoir accès à tout ça. Une belle idée originale, mais en espérant que ça puisse donner quand même un résultat plutôt concret. Youngblood, Zombie, ça s'en vient dans quelques minutes. 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

Québec, Redneck Bluegrass Project, eux en show. Le band là, est réputé pour faire un party de fou. D'ailleurs, il y a des shows de prévus à Dolbeau-Mistassini, Chibougamau, Saint-Jean-sur-Richelieu, Festival international des Montgolfières, Actonville, Saint-Nazaire, et même en septembre au Centre Vidéotron. Quand même, c'est gros. On les écoute à haut avec Tu seul pour le meilleur de la musique à haut en ce jeudi matin.

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1: Au menu en ce jeudi 30 juillet, côté météo pour la ville de Latuc et encore le Rouge-Saint-Maurice, de la pluie parfois forte qui va cesser rapidement si ce n'est pas déjà fait dans votre secteur, mais quand même, on parle de risque d'un orage cet après-midi jusqu'à 20 mm d'accumulation et un max de 21. Sinon, pour demain, les risques d'averse encore une fois 40 %, ce sera généralement nuageux. Orage aussi en soirée avec un minimum de 16. Puis il va falloir se faire à l'idée, pluie, averse aussi au menu pour samedi, dimanche. Mais bon, on n'a pas de contrôle là-dessus, particulièrement pour ceux et celles qui tombent en vacances dans les prochaines heures. 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
3: Ici Michel Scarpino, voici un bulletin spécial d'information concernant les pluies diluviennes qui sont tombées durant les dernières heures, qui ont causé des dommages sur certaines routes forestières et rurales. On rapportait que les rangs ouest et est du secteur de la Croche ont été malmenés par les précipitations abondantes. Une partie de la route du rang est à la Croche s'est affaissée près du village. La ville a fait savoir qu'on a dû interrompre la circulation par mesure de sécurité. Il y a des employés municipaux, des travaux publics qui sont sur place pour corriger la situation et on disait que la circulation pourrait reprendre sous peu. Et quant à lui, le rang ouest a été partiellement endommagé, mais la circulation est toujours possible là-bas. Les employés municipaux vont s'y rendre durant la journée. On vous demande évidemment d'être prudent si vous passez dans le secteur. Il y a aussi des dommages importants qui ont été signalés au kilomètre 142,5 de la route forestière 10, soit entre l'embranchement de la route 10 et le pont de la Loutre. Des dommages moins importants ont aussi été signalés au kilomètre 134,5 et 118. La ville a fait savoir que ses équipes sont sur le terrain pour évaluer la situation. Les personnes qui constatent des dommages dans le secteur sont invitées à le faire savoir à la municipalité. Il y a des bris aussi dans des chemins qui sont survenus dans certaines ZEC et pourvoiries de l'agglomération de Latuc. La ville disait qu'il n'est pas nécessaire d'annuler son séjour, mais il est préférable, évidemment, de s'informer avant de se rendre sur le territoire sous leur supervision. Alors, ce sont donc les dernières nouvelles concernant les chemins forestiers et ruraux. On vous invite à suivre tout ça sur monlatuc.com.

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On vous le dit souvent, on vous rappelle des bons souvenirs avec toute la programmation musicale bien variée, ce qu'on appelle le meilleur de la musique à haut et la preuve. Dans les prochaines secondes, pour ceux et celles qui étaient au FEQ, qui attendaient la présence de Muse à Québec depuis longtemps, Uprising, qu'on vous offre en ce jeudi matin.

Est-ce que vous vous servez au quotidien de l'intelligence artificielle? Ça arrive pour les visuels, on le voit de plus en plus, mais il faut toujours faire attention. Preuve à vous donner dans quelques minutes. Juste avant, voici Fuseau pour le meilleur de la musique à eau.

0: comment ça marche, l'intelligence artificielle pour la rédaction d'un texte? Ben, vous faites, dans le fond, les grandes lignes que vous voulez partager lors d'un discours, puis vous lui demandez une version ou une autre, puis lui, il fait ce job-là. Mais il y a un homme politique au Nouveau-Brunswick qui a fait ça, qui s'est servi de l'intelligence artificielle de cette façon-là, et il a retenu sa leçon. Parce que c'était clair qu'il avait eu recours à l'intelligence artificielle. Ça se voit plus ou moins bien lors d'un discours à l'Assemblée législative provinciale. C'est qu'il a lu comme une espèce de petite note que l'intelligence artificielle lui laissait entre deux passages. Et ce qu'il a lu, c'est ça. Voici une version plus naturelle et plus fluide de ce passage qui ressemble davantage à un discours législatif qu'à une série de points succincts. Ben là, il a dû avouer son erreur. Ça fait le tour du web, d'ailleurs. C'est ben viral. Il a dit, ouais, j'ai peut-être pas relu le texte avant de prononcer mon discours, mais c'est surtout d'avoir utilisé l'intelligence artificielle pour s'adresser à ses citoyens. Ça, ça passe un peu moins. Alors, vous allez peut-être voir ça circuler bientôt, si ce n'est pas déjà fait, via les réseaux sociaux. Talk, Time Machine, c'est la grosse tune qui tourne en fou ces temps-ci, puis ça donne bien parce que c'est ben bon. Ça s'en vient à haut.
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De la musique à haut. Stéphanie Gagné encore avec vous pour une vingtaine de minutes autour de ça avant l'arrivée de Richard Zatirois pour les grands bazous, soit ses bons moments musicaux et encore ses anecdotes. Tout ça pour vous dans les prochaines minutes. Je salue ceux et celles qui sont ben impatients d'être en vacances parce qu'on est entouré de monde en vacances. Puis ben nous, on l'est pas encore. Ça nous donne le goût. Je le sais, moi je le sens. Là. Je commence à sentir de... une semaine encore, ça s'en vient. Ben ouais, mais toujours un bonheur de vous accompagner, c'est sûr. Là, c'est sûr que hier...

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1: 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Mais là, sur l'heure du lunch, ça vous donne plus le temps parce que, tu sais, des fois, entre deux petits dossiers ou deux appels, ça se fait vite. 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
3: Voilà, 11h55 minutes. Ici Michel Scarpino avec un bulletin spécial d'information concernant la situation sur les chemins forestiers. Faut dire que les pluies diluviennes qui sont tombées durant les dernières heures ont causé des dommages sur certaines routes forestières et rurales. On va commencer avec le secteur de la Croche. Une partie de la route du rang Est à la Croche s'est affaissée près du village. La ville de La Tuque a fait savoir qu'on a dû interrompre la circulation par mesure de sécurité, mais les employés municipaux ont pu effectuer des réparations nécessaires. La circulation reprend là-bas. Quant à lui, le rang ouest a été partiellement endommagé à trois endroits. Alors, les employés municipaux sont sur place. La circulation se fait en alternance. Alors, soyez prudents si vous passez dans le secteur. On notait aussi des dommages importants au kilomètre 142 de la route forestière 10, soit entre l'embranchement de la route 10 et le pont de la Loutre. Des dommages moins importants ont aussi été signalés à d'autres endroits de cette route-là. Alors, la Ville a fait savoir que ses équipes sont sur le terrain afin d'évaluer la situation et les personnes qui constatent des dommages dans leur secteur sont invitées à le faire savoir à la municipalité. Des bris dans des chemins sont aussi survenus dans certaines pourvoiries et ZEC de l'agglomération de La Tuque. J'en ai appelé quelques-unes ce matin. La ZEC Kiskissing, par exemple, a déploré des bris de chemin dans des secteurs environnant le lac Édouard. Alors, les secteurs Aberdeen et Ventadour semblent avoir été particulièrement touchés, alors que il y a des chemins là-bas qui sont pas praticables. Alors, des responsables de la ZEC parcourent actuellement le territoire dans le but d'identifier les endroits problématiques et les réparations devraient être effectuées pour permettre aux villégiateurs de circuler. Et les chemins sont aussi endommagés dans le secteur de la ZEC Wessonneau, mais les employés sont à pied d'œuvre pour corriger la situation. Le seul secteur problématique là-bas, nous disait-on, c'est le lac du Pasteur où un pont aurait été emporté. Alors, on mentionnait qu'il n'y a toutefois pas de touristes présents dans ce secteur-là dans le moment et que des réparations seront apportées au chemin plus tard. Il y a d'autres ZEC qui sont aussi aux prises avec le même type de problématique dans la région. Vous savez pourquoi ça s'est passé comme ça? C'est que la pluie a été abondante dans les dernières heures en Haute-Mauricie. Dans son sommaire météo pour le Québec qui a été publié là, il y a quelques minutes, Environnement Canada observait que 108 mm de pluie sont tombés sur la région de La Tuque dans les derniers jours. Mais c'est dans les dernières heures que la pluie a été vraiment abondante. On disait que près de 100 mm de pluie sont tombés en 24 heures dans le secteur de La Tuque. Évidemment, c'est une moyenne, c'est un peu partout, endommageant certaines routes. Le système a apporté des quantités de pluie importantes sur plusieurs régions du Québec. Le secteur de Saint-Tite a reçu 55 mm de pluie, mais c'est dans Lanaudière qu'il est tombé le plus de pluie là-bas, avec des quantités qui varient entre 70 et 145 mm. Alors, voilà les informations qu'on avait pour vous. Juste un mot pour vous dire que on va tenter d'avoir Ville de La Tuque, justement, dans l'émission Le Retour avec Claudia aux alentours de 15 heures, afin de faire un topo, de savoir où on est rendu au niveau des chemins forestiers, parce qu'il est important de vous donner de l'information là-dessus. On s'en reparle un peu plus tard. En attendant, suivez les bulletins d'information qui vous sont présentés à toute heure du jour, également sur monlatuque.com. On vous souhaite une bonne journée.

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2: Ben, salut tout le monde. Vous êtes probablement en vacances. Espérons de la belle météo de votre côté. Soyez prudents sur les routes. Merci de choisir les stations hautes du réseau Arsenal Média. On va passer une belle heure ensemble à l'écoute des grands classiques du rock d'ici et d'ailleurs et à la production de ce show-là. C'est Michael Gagnon. Salut, Michael.
3: Salut, Richard.
2: Tu as eu la chance de voir Angine de poitrine hier.
3: J'allais vivre le phénomène hier. C'était gros show. Beaucoup de monde, belle ambiance. C'est spécial, mais c'était vraiment trippant.
2: Intéressant. On va commencer ce show avec une pièce du groupe Third Eye Blind de leur album, le premier qui s'appelle comment? Third Eye Blind.
3: Ah, c'est simple de même.
2: Oui, c'est facile des fois. Voici Semi-Charmed Life, le meilleur de la musique.

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2: 30 juillet aujourd'hui, le 30 juillet en 2003, le plus grand concert rock de l'histoire du pays. 450 000 spectateurs à Toronto. C'est un show qui visait à rendre hommage aux travailleurs de la santé qui avaient été éprouvés par le SRAS, le syndrome respiratoire aigu sévère. Il y avait à ce show les Rolling Stones, Rush et AC/DC qu'on écoute avec Back in Black au meilleur de la musique.
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0: Ben, si c'est toujours le meilleur de la musique sur le réseau Arsenal Media, le plus grand radio diffuseur au Québec. On a un quart d'heure non-stop devant nous avec, entre autres, Dire Straits et Pat Benatar. C'est un 15 minutes qui va commencer avec les Beastie Boys, la pièce Fight for Your Right. Les Beastie Boys ont vendu plus de 20 millions d'albums aux États-Unis, seulement intronisé au temple de la renommée du rock en 2012. La même année, il y a Adam Yauch qui est décédé malheureusement d'un cancer et les Beastie Boys se sont séparés. Les Beastie Boys dans un... Oui, dans un instant. J'avais juste une trop longue phrase.
1: Ça arrive, c'est un gros jeudi, Richard.
0: Il manquait de virgule. Le meilleur de la musique, c'est toujours ici, à Oak.
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1: Ben, il y avait Dire Straits pour conclure ce bloc avec Money for Nothing et Sting, il fait une apparition dans la pièce. C'est lui qui chante I Want My MTV Sting du groupe The Police. Il y a du football, mais c'est demain soir, les Alouettes de Montréal qui jouent contre le rouge et noir. Le rouge et or.
2: Encore.
1: Après, Ligue canadienne contre football universitaire.
2: Ben, c'est un gros match.
1: Ouais. Oui, ça sera un gros match. Ben, ça, c'est demain 19h30 et il n'y a pas de baseball des Blue Jays.
2: Non. Grosse victoire hier pour les Jays dans le dernier match face à Washington. Petite pause aujourd'hui puis on remet ça demain.
1: Un petit peu près dans notre coin, mais on va quand même écouter la pièce des Fers à cheval qui s'appelle L'été au meilleur de la musique.
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2: Oh. Le groupe Corbeau avec Je lâche pas pour conclure ce show radio. Demain, entre autres, on lâche pas. On aura Offenbach, Radiohead, Supertramp, entre autres. Merci, Michael Gagnon, la production de ce show radio.
3: Un grand plaisir, Monsieur Sirois.
2: Je vous invite à rester à l'écoute des stations haut du réseau Arsenal Média parce qu'ici, c'est toujours le meilleur de la musique. À demain, tout le monde. Salut!
4: Bye!
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7: Ici Michel Scarpino, les pluies diluviennes qui sont tombées durant les dernières heures ont causé des dommages sur certaines routes forestières et rurales. Ce fut le cas sur les rangs est et ouest dans le secteur de la Croche qui ont été malmenés par des précipitations abondantes. Des dommages importants ont aussi été signalés sur la route forestière 10, notamment entre l'embranchement de la route 10 et le pont de la Loutre. La ville de La Tuque a fait savoir que ses équipes sont sur le terrain pour évaluer la situation. Plusieurs ZEC de la région déplorent également des bris de chemin. Ce fut le cas notamment dans la ZEC Kiskissink. Les secteurs Aberdeen et Ventadour semblent avoir été particulièrement touchés, alors que le chemin est impraticable. Des chemins sont aussi endommagés dans le secteur de la ZEC Wessono, mais des employés sont à pied d'œuvre pour corriger la situation. Le seul secteur problématique est le lac du Pasteur, où un pont aurait été emporté. Et la pluie a été abondante ces dernières heures en Haute-Mauricie. Dans son sommaire météo pour le Québec, Environnement Canada observe que 108 mm de pluie sont tombés sur la région de la Tuque durant les derniers jours. Mais c'est dans les dernières heures que la pluie a été vraiment abondante, alors que 100 mm de pluie sont tombés dans cette courte période, endommageant certaines routes. Ça complète le bilan de l'actualité. 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
2: Hello, hello, bon début d'après-midi, Olivier Poitras avec vous. On se jeudi 30 juillet, ouais, le mois d'août qui approche assez rapidement, hein. On s'en rend pas compte, mais ça passe vite. Ah, bienvenue dans le meilleur de la musique, bien content de vous accompagner. Salutations à ceux et celles qui sont encore en plein dans les vacances, profitez-en. Dans les prochaines minutes, on aura la musique de Walk the Moon, Shut Up and Dance, ça s'en vient tout de suite, c'est Temper City et Self-Aware à haut.

Le meilleur de la musique, Olivier Poitras qui vous accompagne jusqu'à 15h. Et c'est quoi le but? Bien évidemment, de vous jouer les meilleures tunes. D'ailleurs, la toute dernière des trois accords, ça s'en vient avec Stéphanie. Pour l'instant, retour en 1998 avec The Offspring, Pretty Fly for a White Guy. Le meilleur de la musique ici à O. Oh.

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1: Oh. Quand on parle de vacances, souvent on pense à aller faire un tour dans le sud, aller faire un tour, je sais pas moi, ailleurs. Et souvent, on pense pas à rester ici et à profiter de ce qu'on a. Et pourtant, il y a tellement de beaux endroits dans la région, tellement de belles places où on peut aller, que ce soit sur les bords des lacs, que ce soit des marches en forêt, tout simplement, profiter des infrastructures qu'on a et de la nature qu'il y a ici. C'est tout aussi bien que d'aller se promener ailleurs. Hein? Des fois aussi, la route est moins longue et ça fait des belles journées, des bons souvenirs. Profitez-en et pensez-y aussi. Dans les prochaines, Linkin Park, ça s'en vient. Number au retour.
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Les amateurs de football sont contents parce que la saison dans la NFL débute bientôt. D'ailleurs, on a déjà commencé les camps d'entraînement et les gens commencent leurs prédictions déjà. Qui va terminer premier? Qui pourrait gagner le Super Bowl? Qui sera le meilleur carrière de la saison et tout ça? Et on regarde aussi certains joueurs qui veulent monter leur niveau d'un cran. Certains joueurs qui ont déjà annoncé leur dernière saison, comme c'est le cas d'Aaron Rodgers, qui va prendre sa retraite à la fin de la prochaine saison. Bref, ça s'en vient. Dans les prochaines Yellow Card, Bedroom Posters au retour.

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6: Ici Michel Scarpino, les pluies diluviennes qui sont tombées durant les dernières heures ont causé des dommages sur certaines routes forestières et rurales. Ce fut le cas sur les rangs est et ouest dans le secteur de la Croche qui ont été malmenés par des précipitations abondantes. Des dommages importants ont aussi été signalés sur la route forestière 10, notamment entre l'embranchement de la route 10 et le pont de la Loutre. La ville de Latuque a fait savoir que ses équipes sont sur le terrain pour évaluer la situation. Plusieurs ZEC de la région déplorent également des bris de chemin. Ce fut le cas notamment dans la ZEC Kiskissink. Les secteurs Aberdeen et Ventadour semblent avoir été particulièrement touchés, alors que le chemin est impraticable. Des chemins sont aussi endommagés dans le secteur de la ZEC Wessono, mais des employés sont à pied d'œuvre pour corriger la situation. Le seul secteur problématique est le lac du Pasteur, où un pont aurait été emporté. Et la pluie a été abondante ces dernières heures en Haute-Mauricie. Dans son sommaire météo pour le Québec, Environnement Canada observe que 108 mm de pluie sont tombés sur la région de Latuque durant les derniers jours. Mais c'est dans les dernières heures que la pluie a été vraiment abondante, alors que 100 mm de pluie sont tombés dans cette courte période, endommageant certaines routes. Ça complète le bilan de l'actualité. 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

Il y a certaines chansons qui auront mérité un petit regain de vie pour vivre, ouais. Et c'est le cas d'un band nommé Corner Shop. En 1997, ils auront eu besoin d'un certain Norman Cook. DJ Fatboy Slim, c'est Prime Full of Vache qu'on s'offre en meilleur de la musique ici à

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1: Quand vous faites votre épicerie, vous allez acheter vos fruits et vos légumes. Souvent, on va acheter des trucs qui viennent d'ailleurs. Par exemple, des raisins. Souvent, ça vient du Mexique, ces affaires-là. Ben, il faut faire attention. Il y a un gars du côté de Calgary, en Alberta. Lui a été à l'épicerie s'acheter ses raisins rouges qui venaient du Mexique. Ouvert le sac. Et il y a une bébite qui est sortie du sac. Une araignée. Une veuve noire. Ça, faut faire attention parce que c'est extrêmement venimeux. Et ben, on a réussi à l'attraper. Du moins, heureusement, le gars a réussi à attraper l'araignée. Et ben voilà, mauvaise surprise. Soyez prudents si vous achetez vos raisins du Mexique. Lucam se mène dans les prochaines avec Back in the Saddle.
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5: Ici Michel Scarpino. Les pluies diluviennes qui sont tombées durant les dernières heures ont causé des dommages sur certaines routes forestières et rurales. Ce fut le cas sur les rangs est et ouest dans le secteur de la Croche qui ont été malmenés par des précipitations abondantes. Des dommages importants ont aussi été signalés sur la route forestière 10, notamment entre l'embranchement de la route 10 et le pont de la Loutre. La ville de Latuc a fait savoir que ses équipes sont sur le terrain pour évaluer la situation. Plusieurs ZEC de la région déplorent également des bris de chemin. Ce fut le cas notamment dans la ZEC Kiskissink. Les secteurs Aberdeen et Ventadour semblent avoir été particulièrement touchés alors que le chemin est impraticable. Des chemins sont aussi endommagés dans le secteur de la ZEC Wessono, mais des employés sont à pied d'œuvre pour corriger la situation. Le seul secteur problématique est le lac du Pasteur, où un pont aurait été emporté. Et la pluie a été abondante ces dernières heures en Haute-Mauricie. Dans son sommaire météo pour le Québec, Environnement Canada observe que 108 mm de pluie sont tombés sur la région de Latuc durant les derniers jours. Mais c'est dans les dernières heures que la pluie a été vraiment abondante, alors que 100 mm de pluie sont tombés dans cette courte période, endommageant certaines routes. Ça complète le bilan de l'actualité. 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

Luc, hey, comment ça va? C'est déjà jeudi, c'est donc bien le fun. Ça sent déjà le week-end. Clo qui s'installe aux commandes. Très, très heureuse de vous retrouver. C'est moi qui vous ramène chez vous. J'ai jusqu'à 18 ans pour le faire dans le show du retour qui, lui, est présenté par le Bar La Voûte. Non, mais on va-tu se voir ce soir du côté du Bar La Voûte? Pense que oui. Hein? On sait qu'il y a un super jeudi centre-ville ce soir et le Bar La Voûte qui participe de très, très près. On va dire ça comme ça. Allez essayer ce soir les fameuses chaudières du côté du Bar La Voûte. Croyez-moi, c'est une très, très belle découverte. On est au meilleur de la musique. Qu'est-ce qu'on vous envoie dans les prochaines? Imagine Dragons viennent faire leur tour. Talk également. Et tout de suite, on ouvre le show. C'était bon, ça. Jesus Jones, right here, right now. Bon retour chez vous.

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1: Michel Escarpino se joint à moi. Bonjour, Michel.
2: Allô, Claudia.
1: Il me semble qu'on se parle régulièrement.
2: De ce temps-ci, hein?
1: De ce temps-ci, ouais.
2: Ben oui, absolument.
1: Ouais, exactement. Beaucoup d'informations à transmettre. Entre autres, Dame Nature qui a décidé... qu'elle faisait un gros party.
2: Dame Nature, ouais, étonnante ces jours-ci.
1: Ouais.
2: Effectivement. J'ai le plaisir d'accueillir Hélène Langlais, qui est chef de service aux communications à Ville de la Tuque. Bonjour, Hélène.
3: Bonjour à vous deux.
2: Alors, Hélène, justement, on va prendre justement quelques minutes pour faire le topo de ce qui se passe au niveau de la région. Si on commençait d'abord par le secteur Lacroche, parce que c'est ce dont on a entendu parler en premier ce matin, là. Comment ça se passe là-bas?
3: Oui, donc ce matin, on a eu une coupure complète du rang Est, tout de suite après le village de Lacroche. C'est juste un peu pour mal faire parce que c'est un endroit où on a des méga travaux de prévus à partir du mois d'août. Donc, c'est exactement cet endroit-là qui s'est effondré. Les travaux publics ont procédé tout de suite à de l'enrochement et tout ça pour rétablir la circulation. C'est rétabli depuis vers 11 heures ce matin.
2: Okay.
3: Ça circule en alternance une voie sur deux et ça va être comme ça jusqu'à temps qu'on soit capable de lancer le nouveau chantier des travaux qui, lui aussi, va avoir une voie de circulation temporaire là, le temps qu'on construise la nouvelle structure.
2: Mais au moins, ça circule.
3: Mais ça circule,
2: ouais.
3: C'est ça.
2: Et l'autre côté de la rivière, sur le secteur ouest, là aussi, ça a brassé un peu, là.
3: Oui, on a trois endroits où il y a eu de l'érosion sur la route. Donc, nos travaux publics, après avoir stabilisé la situation sur le rang est, sont déménagés sur le rang ouest. Les travaux sont toujours en cours, mais ça va être fini d'ici la fin de la journée. Là, on avait de la circulation en alternance uniquement au moment où ce qui faisait les travaux. Après ça, ça devrait être correct. C'est surtout les bords de rue de route, okay, qui pose problème. Là.
2: Oui, c'est ça. C'est important de le mentionner. On parlait du chemin de la rivière Croche aussi, où il y a eu, je pense, de l'érosion là-bas. Là.
3: Oui, le chemin de la rivière Croche, ça dépend du ministère des Transports, ouais, en fait. Là. Donc, au kilomètre 9, il y a eu un éboulement. Là aussi, les équipes de Transport Québec sont allées sur place tout de suite. Et elles ont eu aussi à intervenir à trois autres endroits sur la 155 Nord. Kilomètre 123, 126 et 132, je crois. Et puis, au kilomètre 123, ben là, c'est circulation en alternance jusqu'à au moins demain matin. Ils sont en train de planifier tous les travaux. Dans le fond, c'est qu'il y a de l'accumulation d'eau énormément dans les fossés. Ça peut être des calvettes qui sont bloquées. Là. T'sais, on connaît tous nos amis castors dans la région de la Tuque. Donc, c'est ça. Il y a beaucoup d'accumulation d'eau sur la chaussée. Puis, des fois, il y a des éboulements de sable aussi là, qui s'est ramassé sur la chaussée. Donc, il faut faire attention partout où on circule. Et comme Dame Nature ne nous donnera pas de répit dans les prochains jours, ben il faut continuer d'être vigilant quand on roule sur nos routes.
2: Environnement Canada, à 11h17 ce matin, signalait qu'il y avait 100 mm d'eau qui était tombée dans la région de la Tuque. Je pense que Lanaudière, qui en a eu plus que nous autres, là, mais vraiment, on y goûte, là, on y a goûté solide. Alors, on peut comprendre que des événements fâcheux comme ça se produisent, là, effectivement. On parlait de la route 10 ce matin également. Il y a deux ou trois endroits, là aussi, où c'est plus problématique.
3: Oui, sur la route 10, la section qui est vraiment plus problématique, c'est complètement au nord. C'est-à-dire, okay, pour ceux qui connaissent la route 10, quand on arrive au bout complètement, puis qu'on tourne à gauche pour s'en aller vers le barrage Gouin ou vers, ouais, Parent, c'est plus dans cette section-là que c'est problématique. Donc, la route est complètement coupée au 142.5. Bon, les plus téméraires en camionnette vont passer pareil, on s'entend. Mais nous, on l'a fermé par mesure de sécurité. Puis là, on est en train d'organiser des travaux pour pouvoir réparer ça. Fait que c'est juste avant le pont de la Loutre.
2: Okay.
3: Le pont de la Loutre qui va être fermé pour des travaux à partir de lundi. Donc, il y a déjà des chemins de détour de prévus. Si vous avez à aller dans ce secteur-là, ce qu'on vous conseille, c'est aller sur la section info-travaux sur le site web de la ville. Vous avez la carte avec les chemins de détour des travaux du pont de la Loutre. Ça va vous dire par où passer pour éviter ce secteur-là qui a reçu énormément de pluie, puis qui a été pas mal magané. Là.
2: Oui, effectivement. On pourrait parler des ZEC pendant de longues minutes, mais je pense qu'il y en a une qui retient l'attention, c'est la ZEC Kiskissing. Partout, ouais, ça a brassé, mais celle-là, je pense qu'ils ont goûté, là.
3: En fait, on a pu constater dans nos évaluations de terrain aujourd'hui que le secteur qui a été le plus touché, dans le fond, c'est entre Lac-Édouard puis Lac-Bouchette. cette section-là de la route. Là, il semble avoir eu beaucoup plus de pluie qu'ailleurs. Donc, tu as la pourvoirie, le Rochu, entre autres, qui a deux chemins complètement sectionnés. Puis sur la ZEC Kiskissing, ben il y a plusieurs trous à différents endroits. Fait que les gens qui doivent se rendre dans ce secteur-là, vous savez, les gens des ZEC, c'est des gens extrêmement débrouillards, qui sont bien équipés, donc ils sont capables de faire face à des situations comme ça. Mais c'est mieux, avant de se déplacer, de communiquer avec les ZEC ou avec la pourvoirie avec qui on a une rencontre ou on a une réservation, puis voir avec eux, ils vont bien nous conseiller puis nous dire où passer. On sait aussi qu'il y a plusieurs sites d'érosion sur la route forestière 1, de l'autre côté du pont de Rivière-Aura. Donc, partout, dans le fond, c'est une question de prudence.
2: Oui, s'informer. Prendre le temps de s'informer, là où on s'en va, pas prendre de chance avec ça. Oui,
3: puis on répète un peu ce qu'on répète toujours. Nous, gens de la TUC, souvent, on est au courant, on sait c'est quoi les chemins forestiers, mais souvent, on a des villégiateurs qui sont pas habitués de venir ici. Donc, si vous en croisez, faites le message aussi. Ça prend le bon véhicule pour être capable de faire face à des situations difficiles. Après ça, ça prend les équipements. Puis si vous allez au chalet en fin de semaine, ben assurez-vous d'avoir tout ce qu'il faut au cas où vous soyez pris là, parce que dans les prochains jours, il va mouiller encore. Donc, s'il arrive de quoi, préparez-vous pour faire face aux mesures d'urgence.
2: Oui, puis Hélène, ça m'amène à une autre question. Justement, on l'abordait, là, il y a d'autres pluies qui est prévues dans les prochains jours. Comment ça va au niveau des cours d'eau, des rivières? Est-ce qu'on a des bidons importants, je présume?
3: Oui, là, présentement, ce qu'on observe, c'est que les rivières, la hausse du niveau des rivières va quand même assez rapidement. Là, ouais. Entre autres, la rivière Saint-Maurice, il y en a qui s'inquiétaient qu'il n'y avait pas beaucoup d'eau au sud du barrage de la TUC, là, je peux vous dire qu'il y en a.
2: C'est réglé.
3: C'est réglé. Et puis, il y a la rivière, dans le fond, tu sais, c'est des coins où ce qu'on est habitué de faire du bateau.
2: Oui.
3: En fin de semaine, il y en a peut-être qui vont vouloir sortir le bateau s'il y a des périodes dans la journée où ce qui mouille pas trop. Donc là, il faut vraiment redoubler de prudence parce que le débit d'eau est beaucoup plus élevé que ce qu'on observe habituellement à ce temps-ci de l'année. Donc, mettez vos vestes de flottaison, puis si vous pouvez faire une autre activité, faites d'autres choses.
2: Ça serait une bonne idée. C'est sage, effectivement. Hélène Langlais, merci beaucoup de ce tour d'horizon. Je pense que ça éclaire les gens là, sur la situation dans les différents chemins et routes forestières de la région. Là. Puis on va continuer de suivre ça, bien évidemment.
3: Merci.
2: Merci. C'est Hélène Langlais qui est chef de service aux communications de Ville de la TUC.
4: Merci Hélène, merci Michel.
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1: On se prépare pour le tournoi de volleyball de plage Explosion qui sera présenté cette fin de semaine à la TUC. On va en discuter tout de suite avec l'organisatrice de ce tournoi, Laïla Piché. Bonjour, Laïla.
2: Bonjour.
1: Alors, c'est un grand événement, je pense, ce tournoi-là qui a lieu depuis déjà plusieurs années, là. Qu'est-ce que ça dit cette année? Combien de gens on attend sur place?
2: Cette année, on est déjà à une soixantaine d'équipes de volleyball d'inscrites. Donc, ça veut dire un 200 participants environ. À ça s'ajoutent les participants du Cornhole. Là, on attend encore le nombre d'inscriptions officielles. Mais c'est ça. Donc, le nombre de participants s'élève à environ 200 pour cette année.
1: 200? Est-ce que c'est beaucoup, ça? Est-ce que c'est plus que les autres années?
2: Oui, c'est sûr, depuis l'an passé, on a réussi à dépasser le cap du 60.
1: Okay.
2: On n'a pas réussi à dépasser l'année passée, mais c'est quand même beaucoup.
1: C'est présenté à quel endroit?
2: On va être à la terrasse Saint-Maurice, là, au parc Sévère-Scarpineau.
1: J'aimerais qu'on parle, Laïla, des catégories dans lesquelles les gens peuvent participer. Comment ça va se dérouler, tout ça?
2: Oui, donc les gens peuvent participer dans le féminin, masculin ou dans le mixte, autant dans les catégories A, B ou C. Donc, le C étant plus camping, disponible pour tous ceux, même ceux qui n'ont jamais réellement joué. Ou allant jusqu'au A, qui est une catégorie qui nous offre un très, très bon calibre de jeu vraiment impressionnant à regarder.
1: OK, excellent. On parlait justement de 200 participants. Ce sont des gens qui proviennent de... Il y en a de la TUC sûrement, mais d'autres régions aussi?
2: Oui, on attire des équipes d'un peu partout. Donc, on a des équipes de Montréal, de Trois-Rivières, de Québec. On a déjà eu des équipes de Sept-Îles, de Toronto.
1: Toronto?
2: Oui, l'année passée, on en avait une. Mais cette année, on reste dans les coins de Montréal-Québec.
1: OK. Chose importante à mentionner, c'est possible pour les spectateurs, évidemment, d'aller voir les matchs durant la fin de semaine?
2: Bien sûr, sont les bienvenus pendant toute la fin de semaine. Il va y avoir des consommations, la roulotte Subway disponible sur place. Donc, ça va être une belle ambiance.
1: C'est quoi les heures où ça a lieu?
2: On commence très tôt le matin. On commence environ à 8 heures le matin les deux jours. Ça se termine vers quasiment 6 heures le soir les deux jours aussi.
1: Il y a des bourses intéressantes offertes aux participants?
2: Certainement. Donc, dans le A, on a une bourse qui va jusqu'à 500 $ pour le gagnant de la catégorie.
1: Et là, on l'a effleuré tantôt, catégorie Cornhole. C'est depuis l'année passée que c'est présenté, ça?
2: Exactement. Donc, on a ajouté cet aspect-là cette année pour permettre à plus de gens encore de participer à l'événement. Donc, c'est vraiment ouvert à tous, encore une fois, à des gens qui n'ont jamais joué, à des gens qui sont experts, qui jouent dans la ligue. Donc, pour ça, il n'y a pas de problème. Les inscriptions sont d'ailleurs encore ouvertes pour le Cornhole, si jamais c'est quelque chose qui vous intéresse.
1: Oui, à quel endroit on peut s'inscrire pour ça?
2: Sur notre page Facebook du tournoi Explosion.
1: Tout est là, là.
2: Tout est là.
1: Il y a même un After Beach qui va avoir lieu?
2: Certainement. Donc, encore une fois, cette année, on va avoir la chance d'avoir un After Beach. Ça va être présenté à la voûte. On va avoir un chansonnier qui va être Max Lang cette année. Okay. Donc, c'est un événement qui est ouvert à tous.
1: Et là, je voyais que tu étais la seule à planifier tout ça, mais tu n'es pas toute seule la fin de semaine à voir à la bonne marche du tournoi, là.
2: Non, en effet, j'ai toute ma famille qui est avec moi dans ce beau projet-là. Ma famille, mes amis qui sont là pour m'épauler rendu au moment crucial.
1: Excellent. Laïla Piché, on vous souhaite une belle fin de semaine, justement. J'espère que les gens vont bien s'amuser, justement. Puis on va certainement suivre ça.
2: Super, merci beaucoup.
1: Merci beaucoup.
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0: 23 dans le show du retour de passage à Montréal pour ses trois concerts au Centre Bell. Ariana Grande a créé une véritable commotion auprès des employés et des clients du café Mika, qui lui est situé dans le centre-ville. Vraiment, les gens ont fait le saut. Et tout le monde, voyez-vous que je tremble, merci tellement. C'est ce que dit un employé du café qui se filme alors qu'il se trouve en compagnie de la célèbre chanteuse. Tout le monde était pas mal content. Nous sommes une petite entreprise depuis moins de 2 mois d'ouverture du café. C'est fou d'avoir été capable d'être remarqué par une vedette aussi importante qu'Ariana Grande. Tu sais, c'était pas le but, là, mais la grosse pub est là quand même. Le barista confirme que la chanteuse est adorable et qu'elle a pris le temps de prendre les photos avec tous les clients, les employés et même la patronne de l'établissement. J'étais en état de choc, je tremblais, c'est ce qu'a dit un des employés. Ariana Grande, qui se trouvait avec son amoureux Ricky Alvarez, elle est en show ce soir et demain également au Centre Bell. Son nouvel album sortira d'ailleurs demain, ce vendredi.
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3: Météo ce soir et cette nuit, généralement nuageux, il y a un petit 40% de probabilité d'averse, minimum 16. Demain, finalement, on va avoir du soleil, 27, 32 avec humidex. Et pour le week-end, on s'en sauve pas, c'est de la pluie, 22 degrés samedi, 22 également pour dimanche. Centre-ville Latuque, 21 degrés au mercure, 26 à

Et peut-être que vous pourriez être l'heureux ou l'heureuse élu lors du tirage du 649 en fin de semaine. On dit qu'un gros lot de 40 millions de dollars seront en jeu ce samedi lors du tirage de la boule d'or du loto 649 qui sera garanti de faire au moins un millionnaire durant la fin de semaine. Lors de ce tirage, le ou la gagnante du lot garanti aura une chance sur 15 de transformer son gain d'un million en pactole de 40 millions avec le tirage de la boule d'or. Quand même, hein? On dit qu'en plus de ce montant, le gros lot classique de 5 millions sera également en jeu samedi dans le même tirage. L'an dernier, l'Auto-Québec qui a permis de changer la vie de 111 personnes devenues millionnaires au travers de la province en remettant le montant record de 1,9 milliard de dollars durant l'année. C'est quand même beaucoup d'argent. 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
1: Après le grand succès qu'a connu la fête familiale dans le secteur de la Croche la fin de semaine dernière, ben c'est au tour des gens du secteur parent de Ville de la Tuque de vivre une fête familiale eux également. Et c'est une belle programmation qui sera présentée ce samedi. Pour en parler, Mélissa Lauzon du service des loisirs de Ville de la Tuque. Bonjour Mélissa.
2: Bonjour Michel.
1: Oui, effectivement, belle tradition là-bas dans le secteur de parents. Qu'est-ce qui attend les gens là-bas?
2: Donc, une grosse journée, Michel. Donc, on attend les gens sur le site à partir de 13h avec des jeux gonflables pour les tout petits. On aura un canon à mousse, barbe à papa, popcorn, limonade, nachos, des guimauves chocolatées, avec une ambiance musicale avec Daniel Lachance. On prolonge ça avec un souper épluchette de maïs et hot dog, puis on finit la soirée avec un magnifique feu d'artifice.
1: Et ça, ça se passe, je pense, au centre communautaire là-bas?
2: Exactement, au centre communautaire. Donc, il y a beaucoup de stationnement pour tout le monde. Donc, tout le monde est bienvenu.
1: Alors donc, Mélissa, c'est important de le mentionner, l'activité est gratuite là-bas dans le secteur de parents, puis toute la population là-bas est invitée à y participer, ça c'est sûr.
2: Oui, on espère vous voir en grand nombre, puis venez vous sucrer le bec, puis jouer dans les jeux gonflables avec nous.
1: Absolument, fête familiale de parents, donc ce samedi dès 13h. Mélissa Lauzon de Ville de la Tuque, merci beaucoup.
2: Merci beaucoup, Michel.

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2: Ici Michel Scarpino. La pluie a été abondante ces dernières heures en Haute-Mauricie. Dans son sommaire météo pour le Québec, publié en fin d'avant-midi, Environnement Canada observe que 108 mm de pluie sont tombés sur la région de la Tuque durant les derniers jours. Mais c'est vraiment dans les dernières heures que la pluie a été abondante. On indique que plus de 100 mm de pluie sont tombés en 24 heures dans le secteur de la Tuque, ce qui a endommagé certaines routes. Le système a apporté des quantités de pluie importantes sur plusieurs régions du Québec. D'ailleurs, à ce sujet, Ville de la Tuque signalait que plusieurs chemins forestiers et routes rurales ont été malmenés par les pluies diluviennes. Ce fut le cas sur le rang est et le rang ouest de la Croche, de même que sur la route forestière 10. La route principale de la ZEC Kiskissink a été endommagée à plusieurs endroits. Les équipes sont sur place afin d'assurer la sécurité des gens et de réparer le bris le plus rapidement possible. D'autres ZEC ont également été affectées par les pluies diluviennes. Le Bureau des enquêtes indépendantes a déclenché une enquête à la suite de l'arrestation de Philippe Benoît à Lac-aux-Sables. L'homme de 41 ans était en cavale depuis dimanche après l'homicide de son fils survenu à Shawinigan. Le BEI indiquait que les renseignements préliminaires qui lui ont été transmis suggèrent qu'une personne aurait subi des blessures par arme à feu. 6 enquêteurs ont été dépêchés pour enquêter sur les circonstances entourant cette intervention policière. Philippe Benoît a été arrêté hier après-midi dans le secteur du lac Veillette grâce à une information du public. La sergente Audrey-Anne Bilodeau de la Sûreté du Québec avait indiqué que les agents avaient dû utiliser la force pour maîtriser le suspect qui résistait à son arrestation. Rappelons que Philippe Benoît faisait l'objet d'un mandat d'arrestation pour le meurtre au premier degré de son fils adolescent. Celui qui a été chef de Wimontashi de 1969 à 1971 ainsi que de 1977 à 1979, Philippe Basile, est décédé mardi à la Maison des aînés à 80 ans. Le conseil de Wimontashi lui a rendu hommage sur les réseaux sociaux, affirmant que durant ses mandats, il avait participé à la gouvernance de Wimontashi, en plus de contribuer à son développement dans un contexte de grand changement pour les Premières Nations. M. Basile a été récipiendaire du trophée Tom Longboat en 1962, un hommage qui lui a été rendu pour ses performances remarquables dans les domaines académiques et sportifs. Ça complète le bilan de l'actualité Arsenal Média. On vous souhaite une bonne fin de journée avec nous. 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
3: Météo ce soir et cette nuit, on a un petit 30 % de probabilité d'averse. Hein, juste pour dire, minimum 17. Demain, on a du soleil finalement, 28, 33 avec humidex. Samedi, 60 % de probabilité d'averse, 23 et de la pluie dimanche, max à 22. Centre-ville, Latuc, 21 degrés au mercure, 27 avec humidex.

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On est au meilleur de la musique. Qu'est-ce qui s'en vient? Simple Plan, Lola Young. Tout de suite, on ouvre la deuxième heure avec Capital Cities. Bon retour chez vous.

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4: Voici les offres d'emploi préposées à la production, description des tâches, assurer les préparatifs pour la cuisine, confectionner les sandwichs, emballer la production. 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L'horaire, c'est un temps plein. Horaire de jour, de 8h à 16h, du mardi au vendredi. 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Autre offre d'emploi, technicien, technicienne en géomatique. Description des tâches, assurer la responsabilité du dépôt de la planification annuelle. Salaire à discuter selon l'expérience et les compétences. L'horaire, 39 heures par semaine. C'est un horaire de jour. C'est du côté de gestion Rémabec. Pour postuler, vous téléphonez au 819-523-2765.
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0: ce soir et cette nuit, on a un petit 30% de probabilité d'averse, minimum 17. Pour demain, alternance soleil-nuages, 28 degrés, 33 humidex. Samedi, 60% de probabilité d'averse, max 23. Et dimanche, de la pluie, max 22. Centre-ville, 21 degrés au mercure, 26 avec humidex.
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0: Merci à toute l'équipe de Nautico. Le défenseur Harbert Jacquet demeure en quête de contrat avec le Canadien et certains observateurs s'interrogent sur son avenir, mais selon l'agent du hockeyeur, il ne faut pas en conclure à une séparation prochainement. Brian Bartlett qui a mentionné que son client se plaît à Montréal et qu'il n'a pas l'intention de boucler ses valises. D'après ses dires, les parties concernées souhaitent s'entendre et il ne sert à rien de sauter aux conclusions. Il adore jouer là, aime les partisans, la ville, le personnel d'entraîneur. Notre espoir est de trouver un moyen pour que ça fonctionne à Montréal. Nous avons encore beaucoup de temps. Il n'y a pas lieu de s'inquiéter. Par ailleurs, l'agent a été questionné sur le style de négociateur du directeur général du tricolore Kent Hughes et ce dernier a visiblement tout son respect. Comme DG, Kent est le même qu'à l'époque où il était agent. C'est un bon communicateur. Il connaît son plan. Il est dur. Admissible à recevoir une offre hostile, Jacquet est joueur autonome avec compensation depuis le 1er juillet. Récemment, David Pagnotta a rapporté que les Flyers de Philadelphie seraient intéressés au service du numéro 72. Les Flames de Calgary ont également été mentionnés dans les rumeurs dernièrement.

0: dans le show du retour, une bibliothèque du Pays de Galles a eu l'honneur de pouvoir repousser les limites du dicton « Mieux vaut tard que jamais ». En juin dernier, un client des bibliothèques du côté de Conway s'est présenté dans un établissement pour retourner deux livres qui avaient été empruntés par son grand-père il y a de ça 116 ans. Ouais. Dans une publication Instagram, on peut lire qu'un certain monsieur O'Sullivan a retourné à la bibliothèque les deux volumes que son grand-père, Walter Griffith Owen, avait obtenus en prêt en 1910. Ça date quand même. Les titres des ouvrages en question n'ont pas été divulgués, mais sur la deuxième de couverture de ceux-ci, on peut lire une étiquette apposée par la librairie que les usagers ramenant des livres après deux semaines de prêt devront débourser un frais d'un penny par semaine. Donc, on a fait le calcul, mettons 116 ans, 52 semaines par année, un penny par semaine. En argent canadien, là, ça fait 114 $. C'est pas si cher payé quand on y pense. Mais là, l'histoire dit pas pourquoi M. Owen n'a pas retourné les deux livres à la bibliothèque, mais puisqu'il a servi lors des deux dernières guerres mondiales, ben, on peut lui pardonner ce petit oubli.
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2: Ici Michel Scarpino. La pluie a été abondante ces dernières heures en Haute-Mauricie. Dans son sommaire météo pour le Québec, publié en fin d'avant-midi, Environnement Canada observe que 108 mm de pluie sont tombés sur la région de la Tuque durant les derniers jours. Mais c'est vraiment dans les dernières heures que la pluie a été abondante. On indique que plus de 100 mm de pluie sont tombés en 24 heures dans le secteur de la Tuque, ce qui a endommagé certaines routes. Le système a apporté des quantités de pluie importantes sur plusieurs régions du Québec. D'ailleurs, à ce sujet, Ville de la Tuque signalait que plusieurs chemins forestiers et routes rurales ont été malmenés par les pluies diluviennes. Ce fut le cas sur le rang est et le rang ouest de la Croche, de même que sur la route forestière 10. La route principale de la ZEC Kiskissink a été endommagée à plusieurs endroits. Les équipes sont sur place afin d'assurer la sécurité des gens et de réparer le bris le plus rapidement possible. D'autres ZEC ont également été affectés par les pluies diluviennes. Le Bureau des enquêtes indépendantes a déclenché une enquête à la suite de l'arrestation de Philippe Benoît à Lac-aux-Sable. L'homme de 41 ans était en cavale depuis dimanche après l'homicide de son fils survenu à Shawinigan. Le BEI indiquait que les renseignements préliminaires qui lui ont été transmis suggèrent qu'une personne aurait subi des blessures par arme à feu. 6 enquêteurs ont été dépêchés pour enquêter sur les circonstances entourant cette intervention policière. Philippe Benoît a été arrêté hier après-midi dans le secteur du lac Veillette grâce à une information du public. La sergente Audrey-Anne Bilodeau de la Sûreté du Québec avait indiqué que les agents avaient dû utiliser la force pour maîtriser le suspect qui résistait à son arrestation. Rappelons que Philippe Benoît faisait l'objet d'un mandat d'arrestation pour le meurtre au premier degré de son fils adolescent. Celui qui a été chef de Wimontashi de 1969 à 1971 ainsi que de 1977 à 1979, Philippe Basile, est décédé mardi à la Maison des aînés à 80 ans. Le conseil de Wimontashi lui a rendu hommage sur les réseaux sociaux, affirmant que durant ses mandats, il avait participé à la gouvernance de Wimontashi, en plus de contribuer à son développement dans un contexte de grand changement pour les Premières Nations. M. Basile a été récipiendaire du trophée Tom Longboat en 1962, un hommage qui lui a été rendu pour ses performances remarquables dans les domaines académiques et sportifs. Ça complète le bilan de l'actualité Arsenal Média. On vous souhaite une bonne fin de journée avec nous. 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
3: Météo ce soir et cette nuit, généralement nuageux, minimum 17. Demain, alternance soleil-nuage, 28 degrés, 33 humidex. Samedi, 60% de probabilité d'averse, 23 et de la pluie dimanche, max à 22. Centre-ville, Latuc, on a 21 degrés au mercure, 26 avec humidex.
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3: 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Aujourd'hui, on va aller se promener en 2001. Cette chanson-là fait partie de l'album All Killer, No Filler. On y va avec Sum 41 in Too Deep.
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La date de libération de P. Diddy qui a été avancée pour la troisième fois d'après les registres du Bureau fédéral des prisons, le producteur est désormais éligible à une remise en liberté à compter du 24 janvier 2028. Condamné à 50 mois de détention à la prison fédérale de Fort Dix dans New Jersey, P. Diddy devait initialement sortir le 4 juin 2028. Sa date de libération a depuis été modifiée à plusieurs reprises. Cette annonce qui survient moins d'une semaine après que plusieurs médias ont évoqué une altercation entre le rappeur et un co-détenu. La bagarre présumée aurait été stoppée par le personnel pénitentiaire qui aura ensuite placé le rappeur à l'isolement. Et en 2024, P. Diddy qui a été reconnu coupable de 2 chefs d'accusation de transport en vue de la prostitution. Bon, il a nié l'ensemble des accusations portées contre lui.

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6: Météo ce soir et cette nuit, généralement nuageux, minimum 17, demain alternance soleil-nuages, max à 28, 33 humidex, samedi 60% de probabilité d'averse, 23, de la pluie dimanche, max à 22, centre-ville Latuc, 22 degrés au mercure, 27.

0: À quelques semaines de sa première mondiale au Festival international du film de Toronto, le film Villeneuve, l'ascension d'une légende, dévoile enfin sa première bande-annonce. Je viens d'aller voir ça. Ça va être excellent, ce film-là. Ce drame biographique sportif retrace les débuts de la carrière du regretté pilote québécois Gilles Villeneuve, alors qu'il s'illustrait dans les courses de motoneige avant de faire sa marque en Formule Ford et en Formule Atlantique. Rémi Goulet incarne le personnage titre, tandis que Rosalie Bonenfant prête ses traits à sa femme et complice Joanne. Patrice Robitaille et Annick Lemay incarnent pour leur part les parents du pilote et donnent la réplique à Luc Picard, Fabien Cloutier, Hubert Proulx, Étienne Gallois. La distribution est vraiment impressionnante. Le film Villeneuve, l'ascension d'une légende sera présenté lors du gala de clôture du Festival international du film de Toronto en novembre prochain, puis il pourra prendre ensuite l'affiche au Québec le 11 novembre.
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Merci d'avoir été là. Gros merci également à toute ma belle gang du Bar La Voûte, c'est eux qui commanditent le show du retour. Puis c'est là qu'on va ce soir pour essayer les fameuses chaudières du Bar La Voûte. 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Sinon, vacances pour moi, vacances radio pour moi. Je serai de retour dans 2 semaines. Prenez bien soin de vous et surtout, amusez-vous. Ciao!

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2: Ici Michel Scarpino, Philippe Benoît, 41 ans, qui était recherché depuis plusieurs jours par la Sûreté du Québec dans le secteur de Lac-aux-Sables, a été retrouvé vers 16h30. On a peu de détails pour l'instant, sinon qu'il sera envoyé à l'hôpital pour évaluer son état psychologique. On rapporte qu'il a fallu utiliser la force pour le maîtriser. Il a été retrouvé grâce à de l'information provenant du public. Philippe Benoît faisait officiellement l'objet d'un mandat d'arrestation par la Sûreté du Québec, alors que le DPCP a autorisé une accusation de meurtre au premier degré qui sera déposée contre lui. Le complexe culturel Félix Leclerc présentera à nouveau sa grande kermesse de Noël cet automne. La 6e édition sera présentée les 14 et 15 novembre à l'intérieur de la Maison de la culture La Tuquoise, en collaboration avec la maison d'hébergement Le Toit de l'Amitié. Il est déjà possible de s'inscrire pour figurer parmi les artisans. On sait que l'événement est dorénavant présenté chaque 2 ans. C'était vos actualités Arsenal Média. On vous souhaite une bonne soirée avec nous. 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
4: Bon jeudi soir, bienvenue dans les hits. Cette semaine-là passe vite, même en travaillant, j'imagine pas, en vacances. Mon nom est Chuck, je m'installe dans la prochaine heure avec que des numéros 1 des 30 dernières années. On va plonger les années 90 avec le groupe californien Incubus et Drive dans les prochaines minutes. Plus récemment, Zombie, The Young Blood va être là et Jelly Roll, Need a Favor, ce sera là dans quelques minutes. Le temps d'entendre Radiohead et Karma Police sur le meilleur de la musique.

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1: Amir Chalk et Lil Chalk de Of Monsters and Men, c'est là dans les prochaines minutes. Le temps d'entendre ce gros hit des années 90 de Calling et Wherever You Will Go. Ah oh.

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1: Les hits. À venir dans les prochaines minutes, on retourne à l'été 2013 avec Best Day of My Life de American Otters. Et on aura une des plus grosses tonnes en carrière du groupe Weezer de leur cinquième album Make Believe, sorti en 2005 maintenant, au-dessus de 20 ans pour cette chanson-là. Beverly Hills, ça vient dans les prochaines minutes. Hein?

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En réserve, Imagine Dragons et Wake Up, ça sent bien Collective Soul et Green Day pour Good Riddance, Time of Your Life. Cette semaine, pour trois soirs, on peut dire que le Centre Bell appartient pas mal à Ariana Grande. Et il y en a un qui l'a rempli la semaine dernière, c'est l'Australien Tame Impala qu'on écoute avec son gros hit en ce moment, une des chansons de l'été 2026, Dracula, sur le meilleur, la musique à haut.

0: C'est tout pour les hits. On se retrouve pour notre rendez-vous du début du week-end pour bien commencer la fin de semaine avec les 15 plus grosses chansons de la semaine partout au Québec. C'est samedi 9h avec le Hit 15. Manque pas demain 6h pour bien commencer ton vendredi, les 100 000 matins. Mon nom est Chuck. Je te souhaite un très beau jeudi soir. Goodbye!
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2: Ici Michel Scarpino, Philippe Benoît, 41 ans, qui était recherché depuis plusieurs jours par la Sûreté du Québec dans le secteur de Lac-aux-Sables, a été retrouvé vers 16h30. On a peu de détails pour l'instant, sinon qu'il sera envoyé à l'hôpital pour évaluer son état psychologique. On rapporte qu'il a fallu utiliser la force pour le maîtriser. Il a été retrouvé grâce à de l'information provenant du public. Philippe Benoît faisait officiellement l'objet d'un mandat d'arrestation par la Sûreté du Québec, alors que le DPCP a autorisé une accusation de meurtre au premier degré qui sera déposée contre lui. Le complexe culturel Félix Leclerc présentera à nouveau sa grande kermesse de Noël cet automne. La 6e édition sera présentée les 14 et 15 novembre à l'intérieur de la Maison de la culture La Tuquoise, en collaboration avec la Maison d'hébergement Le Toit de l'Amitié. Il est déjà possible de s'inscrire pour figurer parmi les artisans. On sait que l'événement est dorénavant présenté chaque 2 ans. C'était vos actualités Arsenal Média. On vous souhaite une bonne soirée avec nous. 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

Natuc, bon jeudi soir. On est le 30 juillet. Danaï Thériault qui vous accompagne jusqu'à minuit. Et j'ai envie de vous aider. Donc, si jamais vous êtes à la recherche d'un emploi à Latuc, là, j'ai un truc pour vous. Et c'est d'aller dans la section emploi de monlatuc.com. C'est la référence à Latuc pour vos recherches. Donc, si on peut vous aider un peu, ben, ça va nous faire plaisir. 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

Vous êtes à l'écoute du meilleur de la musique au 97.1 et à ne pas manquer demain, si ça vous tente, si vous aimez les films d'horreur, ben on a le cinéma Film de peur au complexe culturel Félix Leclerc. C'est à 19h, ça se passe demain. Et si vous voulez plus d'infos là, sur cette activité, c'est sur leville.latuc.qc.ca dans la section événements. Merci de nous avoir choisis. Danaë Thériault qui vous accompagne jusqu'à minuit.

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4: Voici vos nouvelles Arsenal Média. Le conseil d'agglomération de Latuc recevra une aide financière de 210 000 $ du gouvernement du Québec qui sera versée dans le cadre du programme d'entente en patrimoine. Les municipalités ont l'obligation gouvernementale de faire l'inventaire de leur patrimoine bâti. Trois phases ont déjà été réalisées dans cet inventaire et la quatrième consistera à analyser entre 500 et 600 bâtiments construits avant 1940. Des visites sur le terrain pourront déterminer si des bâtiments répondent aux critères pouvant éventuellement mener à leur protection patrimoniale par la municipalité ou le gouvernement. Toutefois, peu de bâtiments pourraient être retenus. Sur la scène culturelle, le complexe culturel Félix Leclerc présentera sa kermesse de Noël les 14 et 15 novembre prochains. Les artisans qui souhaitent y participer peuvent déjà s'inscrire sur le web. On espère obtenir minimalement 35 participations pour être en mesure de présenter la kermesse cette année. Rappelons que cet événement est présenté chaque deux ans et représente une belle occasion d'idées cadeaux pour la période des fêtes. La troisième de la série des soirées des Jeudis Centre-Ville sera présentée demain à l'angle des rues Commerciales et Saint-Joseph. Pour l'occasion, on verra sur la scène en première partie la formation Latuquoise Fake Empire. Le spectacle sera présenté à 19h30. Puis, à 21h, ce sera au tour du Tailgate Radio avec PL Belval de prendre la vedette. Rappelons que les spectacles sont présentés gratuitement chaque deux semaines. Finalement, côté météo à Latuc, ce soir et cette nuit, c'est des averses avec un risque d'orage tôt en soirée. Et le minimum est de 16 degrés.